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3: Je vous souhaite la bienvenue à votre émission Derrière le volant. Aujourd'hui, on a une émission chargée, bien sûr. Marc Bouchard va nous présenter son essai de la semaine, la fameuse Toyota BZ, tout électrique que j'ai eue ici. On va comparer nos notes. J'ai pas nécessairement été enchanté. En tout cas, on verra bien. Denis Duquel, il va nous parler de la Swatch Car, ce qui est devenu la Smart. Il va nous parler de l'histoire de ce véhicule-là. C'est assez particulier. Vous allez voir que ça a été rocambolesque un peu comme développement. Mais d'entrée de jeu, on va parler d'un véhicule qui a fait parler à peu près toute la planète cette semaine. Et c'est le constructeur italien Ferrari qui a l'habitude de nous présenter des voitures exotiques absolument extraordinaires. Mais là, juste vous dire, ce matin, au moment où on enregistre l'émission, les actions de Ferrari n'avaient pas diminué de 2%, mais de 8%. On a perdu 8% à la bourse parce qu'on a présenté la fameuse Luce, la voiture toute électrique de Ferrari. Mon cher Pierrot, toi qui es un grand designer, tu as trouvé ça comment, toi, cette espèce de... Écoute, tu m'as envoyé un courriel à un moment donné où il y a des gens qui l'ont comparé à un fer à repasser.
4: Avec les couleurs qu'ils ont utilisées pour le dévoilement, là, évidemment. Là, tu sais.
3: Ouais, ouais.
4: Mais bon, écoute, Jacques, c'est Ferrari, tu l'as bien dit, ça a diminué leur action quand ils ont... À partir de la seconde qu'ils ont dévoilé cette voiture-là, les actions ont diminué de 8%. Et les actions de Ferrari ont quand même diminué de 31% quand ils ont annoncé qu'ils allaient avoir quelques modèles électrifiés. Il faut aussi comprendre que, bon, dans la foulée des différentes exigences gouvernementales, tous les constructeurs ont une certaine obligation à fournir des modèles électrifiés. Mais là, on parle d'une icône du design automobile. La marque Ferrari, je pense pas qu'il y a une personne sur la planète qui n'a pas entendu parler de Ferrari, surtout des gens qui ont, même juste un petit peu en périphérie du monde automobile. C'est une marque qui nous a toujours donné de grandes, grandes émotions parce que leur voiture était émotive, un design très sportif avec des courbes très sensuelles, des courbes qui représentaient la puissance, la force, l'aérodynamisme et tout ça. Et là, ben, pour aller vers justement cette électrification, ils ont confié le mandat à deux designers qui sont d'une firme qui s'appelle Love From. C'est Sir Johnny Ives et un certain Monsieur Newsom qui, ont travaillé dans le milieu de l'électronique, si on veut, et surtout en créant des objets de design qui sont très désirables, comme les iPhones, les iPads.
3: Moi, je pense, Pierrot, que Ferrari essaye de t'appeler. Là. Il redoute de ce que...
4: Attention à ce que tu dis.
3: Fait que ça veut dire que c'est les gars d'iPhone qui ont débarqué là.
4: Oui, Jacques. Et si tu te rappelles bien, on avait parlé de ces gars-là et de l'intérieur qui avait été dessiné. Là. C'était au CES. Plutôt dans l'année, hein, début d'année. Là. C'était au CES à Las Vegas et on a vu l'intérieur. On a eu un genre de sneak peek là, de l'intérieur. Et ce que j'aimais beaucoup de l'intérieur, il y en a peut-être qui ne l'aimaient pas, moi personnellement, en tant que designer, je trouvais ça très bien parce que on avait réussi à mélanger des commandes analogues avec le digital. Ouais. Mais en utilisant des boutons physiques, là, pas des tactiles, là, des boutons physiques, comme des flip switch, si on veut, là, qui sont en aluminium anodisé, qui ont un certain poids et ça fait clic, là. Il y a un aspect sonore, il y a un aspect physique tactile qu'on touche.
3: Ouais.
4: Et qui rappelle un peu, si tu veux, des jets d'avion ou des anciens modèles de Ferrari, parce que il y en a des inspirations. des anciennes Ferrari dans ce modèle-ci. Par exemple, on regarde juste l'arrière de la voiture. On dirait que c'est une F355 enveloppée dans un autre coque. Ça fait un peu bizarre, là, mais y a des rappels de modèles traditionnels de chez Ferrari. Et une chose qu'il faut rappeler aussi, c'est que les deux designers que Ferrari a donné le mandat pour créer cette voiture-ci, M. Newsom et Johnny Ive,
3: ouais,
4: sont tous les deux des petrolheads, comme on dit. C'est-à-dire des gens qui ont dans leur collection de voitures, parce qu'ils en ont chacun une collection, des Ferrari traditionnels classiques. Donc, eux, ils partaient avec la philosophie, évidemment, d'avoir connu qu'est-ce que c'était la tradition Ferrari. Mais je pense que Ferrari a voulu vraiment rompre avec cette tradition-là. Mais là, de rompre au point de oser autant qu'ils ont fait là, parce qu'ils ont carrément, tu sais, confié le mandat du design de cette voiture-là, évidemment, avec les ingénieurs de Ferrari, ainsi de suite, mais à Love From. Donc, ces gens-là, de chez Love From, étaient habitués à designer des objets qu'on tient dans notre main, à la limite, sur notre une petite table ou quelque chose comme ça, des ordinateurs, des choses comme ça. Mais là, on design une voiture qui a quatre roues, qui a plein de fonctions, et là, on est loin des standards, si on veut, de Ferrari, qui est normalement quoi, une deux places ou une 2+2 à la limite, là.
3: Oui.
4: À part peut-être le Puro Sangue qui est le VES qui est sorti de chez Ferrari. Ça aussi, tu sais, un VES Ferrari, tout le monde décriait tout ça, puis finalement, il n'est pas si laid que ça non plus, là, t'sais. Sauf que là, on est loin, très, très, très, très loin du langage de design de Ferrari, ah ouais, traditionnel, ah ouais, émotif, de l'hypercar, si on veut, ou de la supercar, parce qu'on sait, là, Ferrari a non seulement des modèles hypercar ou supercar qui ont beaucoup d'allure, mais ils ont aussi des coupés qui sont absolument exceptionnels.
3: Oh, tu parlais du Puro Sangue, Sangue, quand tu regardes le véhicule, il a quand même de la gueule, tu sais, il est agressif.
4: Absolument.
3: Et ça reproduit l'ADN même de Ferrari.
4: L'esprit, exactement. Oh, ouais. L'esprit, ouais. L'ADN est là. Jacques, ouais, je te donne un autre exemple. Tu sais, Porsche, quand ils ont commencé à électrifier, qu'est-ce qu'ils ont amené comme voiture? La Taycan.
3: Ah, la Taycan.
4: Tu regardes la Taycan, elle ressemble à une Porsche.
3: Hein? Ben, elle a le même porté ombrage à la Panamera. Parce qu'elle est plus
4: jolie. Oui, exactement. Ouais. Exactement. Ouais. T'sais, mais je veux dire, ça ressemble. L'ADN est là. Là, qu'est-ce qu'on a ici avec la Luce? Luce, pour ceux qui ne savent pas, veut dire lumière. Pas une ampoule, là. Et là, on va voir si c'est un coup de génie ou pas, mais c'est pas juste une ampoule, c'est la lumière.
3: Quand ils l'ont dessiné, il n'y a pas de lumière. Je peux te dire ça, ben ouais. Moi, ils ont manqué de courant, je ne sais pas, là, mais oh boy. Ouais.
4: Mais c'est volontiers, c'est volontaire, genre. Je suis convaincu que les gens chez Ferrari ont dit, regarde, nous, on est reconnus pour avoir une philosophie très particulière où on donne vraiment la joie de conduire aux gens. Et là, on veut donner la même chose, mais dans un produit qui n'est pas à combustion, qui n'est pas hybride, mais qui est entièrement électrique.
3: Oui, mais il n'aurait pas pu faire une espèce un autre Puro Sangue, à peu près dans la même veine,
4: ouais,
3: là,
4: ouais,
3: ben, électrique, au lieu de faire cette espèce de... Il n'est pas beau.
4: Souris.
3: C'est pas beau.
4: Non,
3: beau.
4: Voilà. C'est
3: générique en plus. C'est générique comme ça.
4: Oui, Jacques, écoute, la Leaf, tu mets la Leaf puis tu mets celle-là à côté, là. Puis il n'y a pas une grosse différence à part la longueur parce que
3: c'est
4: 5,2 mètres.
3: Ben, à côté de ça, la Leaf, c'est un chef-d'œuvre, là.
4: Ben, quasiment.
3: Ben oui,
4: au niveau design, là, tu sais, quand est-ce que oser est trop? T'sais, regarde qu'est-ce que Jaguar a fait avec la Type 00. Même chose.
3: Comment tu penses que ça va finir, ça, cette histoire-là? Moi, je suis convaincu qu'ils vont se tirer dans le pied avec ça, là.
4: Ben, probablement. Ils l'ont officiellement nommée la Type 01 parce qu'elle s'en va en production. Et apparemment, qu'il y a des gens qui l'ont commandée, ils vont l'avoir à l'automne. Mais bon. Sauf que, au moins, on avait une voiture en deux volumes, tu sais, un très long partie avant, là, avec un bonnet, puis l'arrière, un peu du style coupé. Là, on est dans quelque chose de très générique, de quelque chose qui ressemble à beaucoup de voitures électriques sur le marché présentement.
3: Écoute,
4: je veux bien dire que les gens chez Ferrari ont des innovations électroniques et de puissance et de tenue de route absolument phénoménales sur cette voiture-ci, mais ce sont des choses qu'on ne voit pas.
3: Ben non, mais je vais te raconter une anecdote là. Quand j'étais avec Jacques Duval à l'époque à TVA. On avait l'émission du guide de l'auto et on avait fait l'exercice, moi et Denis Duquet. OK? Puis pour t'en parler, Denis Duquet était venu à TVA sur Alexandre de Sèvres. Était venu à TVA puis on avait stationné une Volkswagen Phaeton en avant de la porte d'entrée, mais on avait caché tous les logos.
4: Oui.
3: Tous les logos, on les avait camouflés. Et on avait fait une espèce de vox pop à l'extérieur en disant, est-ce que vous payeriez, êtes-vous prêt à payer au-delà de 100 000 $ pour cette voiture-là?
4: Ouais.
3: Tout le monde nous a regardé puis nous ont tous dit, unanimement, non. Non, je vais enlever les logos Ferrari sur ce véhicule-là, là, OK?
4: C'est pas le seul qui veut l'enlever.
3: Non, puis je vais stationner ça en avant de n'importe où, là, d'une rue achalandée, puis je vais poser la question, est-ce que vous êtes prêt à payer 850 000 $ pour ce véhicule-là?
4: Ben, c'est ça. Donc,
3: les gens vont me regarder et vont dire, êtes-vous malade?
4: Êtes-vous malade, c'est ça. C'est exactement ça. J'ai lu, depuis hier et depuis deux jours, là, j'ai lu énormément de critiques et d'opinions sur cette voiture-ci. Il y en a une très, très bonne, qui s'appelle Mark Ellis Reviews, qui était au lancement de la Ferrari. Ils ont eu qu'une demi-heure, chaque journaliste, pour faire le tour de la voiture sans la rouler. Alors, il reste toujours cet inconnu-là, comment elle va se comporter sur la route et dans des vraies conditions de conduite. Comme il l'a dit, à l'intérieur, c'est une voiture qui a de beaux rappels de tradition chez Ferrari.
3: Ouais.
4: Et ça, c'est correct. Sauf qu'à l'extérieur, lui, il est de la même opinion. Est-ce que Ferrari est allé trop loin dans son audace en mandatant deux gens qui n'ont jamais dessiné une voiture de leur vie, là, et en faisant 100% confiance à des gens qui dans le monde de l'électronique.
3: Mais ça, je comprends ça, moi, qui donne le mandat. Tu sais, qui essaye quelque chose, qui donne le mandat. Mais il y a quelqu'un en bout de ligne, chez Ferrari,
4: qui a dit,
3: c'est bon, on s'en va en production.
4: Ah ben oui.
3: Il y a quelqu'un qui a donné le OK final.
4: Ah ben oui, c'est clair. Ça fait, je pense, c'est 3 ans qu'ils travaillent là-dessus. Là,
3: ça n'a pas de bon sens.
4: À fond de train, là, puis c'est la direction qu'ils ont pris. Là, qu'est-ce qu'on a à Vegas avec l'intérieur? L'extérieur était quasiment déjà tout fait. Là,
3: ouais.
4: À l'avant, on a ce genre de fente, si on veut, ou apparemment pour l'aérodynamique.
3: C'est que le pare-brise, il descend jusqu'à la base du bouclier, dans le fond.
4: Oui,
3: et la partie qui va par-dessus, c'est un aileron, dans le fond, là, ce qu'on
4: c'est
3: voit.
4: C'est un aileron, et apparemment que c'est pour réduire le coefficient de traînée, les essuie-glaces qui sont en position verticale.
3: Verticale de chaque côté, de chaque côté du pare-brise.
4: Exactement. Ouais. Là encore, pour éviter un flux d'air qui va être plus turbulent quand il passe par-dessus le pare-brise. Même en dessous de l'aileron, il y a des petits carrés qui font en sorte que ça fait l'air passer mieux.
3: Ouais, mais écoute, Pierrot, là, tu sais, c'est 850 000 pour un véhicule qui a 1036 chevaux. Qui va faire le 0-100 en 2 secondes, 2,3 secondes? Mais qui va faire ça sur la route? Voyons.
4: Personne va faire ça sur la route, c'est sûr. Là. C'est juste pour des chiffres comme ça qu'on aime donner. Là,
3: c'est ça.
4: Mais c'est une voiture qui, écoute, on va voir les commandes, est-ce qu'il va en avoir, combien est-ce qu'il va en avoir. Parce que là, comme je disais, il ne faut pas oublier, on n'est plus dans une deux places. Elle est sportive dans le sens qu'elle a bien de la puissance, mais quand on la regarde, on nous transmet pas ce langage qui dit que, écoute, je suis là, je suis musclé. Tiens, J'ai le plaisir, Jacques, de conduire cette semaine la BMW 340 i 50 hier, 50 années.
3: Ouais,
4: là.
3: Ouais.
4: Et j'ai du plaisir à la conduire. Le son, la sonorité, la tenue de route et tout ça. Au niveau de tenue de route et tout ça, je pense que le Ferrari, on ne doit pas avoir trop de doutes là-dessus. Là, t'sais. Et apparemment que même le son, qui est fait via un accéléromètre qui est placé entre les deux moteurs arrière.
3: Ouais.
4: En fait, c'est l'enregistrement de ces deux moteurs-là qui est amplifié et donc on va avoir un son, j'espère pas trop électronique, là, un son quand même qui a une certaine vibration, appelons-la comme ça. Là.
3: Ouais.
4: C'est assez innovateur pour Ferrari, tu sais, parce que là, on n'a plus de moteur à combustion. Fait que, et ça prend aussi un aspect sonore. C'est un peu le phénomène d'une guitare électrique. Tu sais, quand tu joues avec, tu entends le son de la corde,
3: mais ça existe.
4: Si tu la branches, elle est amplifiée.
3: Ouais, mais ça existe déjà avec la Challenger, ça.
4: Oui, non, pas juste la Challenger, il y en a plusieurs d'autres qui ont ça. Là, tout ça existe déjà, mais écoute, c'est pas juste le prix, c'est aussi le fait qu'elle ne ressemble pas à Ferrari. Et Luca di Montezemolo, qui a été chez Ferrari pendant bien des années, dans l'époque Schumacher et tout ça,
3: lui,
4: ils étaient là, ils gagnaient au moins Ferrari. Il l'a dit lui-même, il dit « je ne comprends pas pourquoi Ferrari a fait ça ». Et il l'a dit lui-même, il dit « j'espère qu'ils vont enlever le sigle du cheval cabré ».
3: Tout à fait. Ouais.
4: Il dit « au moins, il dit, les Chinois ne nous copieront pas ». C'est ça qu'il a dit.
3: C'est sûr.
4: Imagine, genre, Luca di Montezemolo qui dit ça, là.
3: Pour ça qu'il y a la cote en bourse rebaisse un peu. Hey, mon cher Pierrot, on a consacré ton bloc à cette espèce de fer à repasser sur quatre roues. on s'en parle la semaine prochaine, mon cher.
4: Oui, avec plaisir. Okay.
3: Bye-bye, Pierrot.
4: Ciao.
3: On parlait de la Ferrari Luce, qui est, à mon avis, un désastre, mais en tout cas, on verra bien. Seul l'avenir nous le dira. On va aller faire une pause. Au retour de la pause, Denis Duquet nous parle de la Swatch Car, ce qui est devenu la Smart, dans le fond. On va parler de l'histoire de ce véhicule-là. Allez, à tout de suite.
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1: Pour la portion de Denis Duquet cette semaine, on va parler de la Swatch Car. Pas les montres, là, non, la voiture qui est devenue la Smart, qui appartenait à Mercedes. Maintenant, Smart, ça appartient à des Chinois, je pense, quelque chose comme ça. Salut, mon cher Denis.
2: Oui, bonjour. Puis le fait de la Swatch, là, c'est Frank Hayek, lui qui a fondé la compagnie Swatch, là, des montres ouais. qu'on peut modifier à l'origine selon son goût. Aujourd'hui, ça a changé un peu.
1: Mais les fait, la Swatch, là, on va faire une histoire courte. La Swatch, la montre, c'était pas des montres, c'était pratiquement jetable, ça. C'était pas.
2: C'était pas des montres très chères, puis ça, ouais. ça a relancé l'industrie helvétique de la montre, parce que là, il y avait des montres. Japonaise qui entrait dans le marché à tour de bras.
1: Ouais.
2: Mais c'est pas une innovation comme telle, parce qu'aujourd'hui, on parle toujours comme Apple a pensé d'en faire. Il y a beaucoup de compagnies là qui sont pas dans l'automobile qui le rêvent, mais lui, Frank Hayek, qui avait l'idée de faire une petite voiture urbaine propulsée au début des années 80 par un moteur hybride ou électrique.
1: Ouais. Ouais.
2: Et par contre, lui... un de ses problèmes, c'est les fabricants de montres, ça prend un investissement de développer une auto. Il s'est associé à l'origine avec Volkswagen.
1: Okay.
2: Et Volkswagen, à l'époque,
1: oui.
2: c'était avant l'arrivée de M. Piëch. En juillet 91, on fait une entente, puis on commence à développer un produit, puis M. Piëch arrive en 1993. Lui, il a dit à M. Hayek, ton char. Trouve-toi quelqu'un d'autre pour le faire. Moi, je suis pas intéressé. Parce qu'il travaillait Mercedes aussi depuis les années 70. À l'époque, en Europe, c'était les voitures 3L, 3 litres au 100 km.
1: Eh hey boy! Okay.
2: Puis Volkswagen, il y avait le Lupo 3L.
1: Oui, oui.
2: Qui était plus spacieux, plus gros, plus performant que le Swatch. Puis qu'à ce moment-là, il a décidé qu'il fallait qu'il trouve un autre partenaire. Et là, à ce moment-là, Il a cogné aux portes de BMW, de Fiat, de Renault et General Motors.
1: OK.
2: Non.
1: Ça a été non.

0: certain que chez Mercedes, ils ont dit, on va montrer à Volkswagen qu'ils sont capables de faire ça, des petites voitures. Et ça, ça a influencé bien des choses, parce que quand M. Piek a vu que Mercedes s'intéressait aux voitures économiques, aux petits chars, je vais faire une voiture de luxe, moi.
1: Oui.
0: Ça n'a pas un grand succès, mais au moins, ça a orienté aussi l'usine là, de verre. Là. Bref, on revient à nos voitures.
1: Ouais.
0: Et là, l'entente, c'est Mercedes, ça détient 51% des actions et soit 49%.
1: OK.
0: Et là,
1: Ça veut dire qu'à ce moment-là, Mercedes, c'est eux autres qui décident.
0: Oui. Et ça s'appelle la SMART. Ça, c'est l'abréviation de Swatch Mercedes Art. Le S pour Swatch, le M pour Mercedes, puis Art, c'est juste trouver un nom intelligent. Puis à ce moment-là, il y a différentes ententes. Qui va dessiner quoi? Qui va faire quoi? Parce que là, Swatch, là, ils font de l'argent avec des montres, mais quand même, ça prend un processus industriel assez élevé. On décide de placer l'usine à Ambach en France. C'est tout près de la frontière allemande, moi j'ai déjà visité.
1: Ouais.
0: Et là, on appelle ça Smartville. Et c'est une usine unique en son genre à l'époque, peut-être encore aujourd'hui. C'est chaque fournisseur est intégré.
1: Ah.
0: Et au lieu de fabricants de portières est à 100 km, puis ils sont tous intégrés.
1: Ils sont tous intégrés, OK.
0: Les sièges, c'est Faurecia.
1: Ouais.
0: L'intérieur, c'est VDO.
1: Ouais.
0: Châssis et portières, c'est Magna, la compagnie canadienne.
1: Ouais.
0: Les panneaux de porte, c'est, écoute bien ça, Dynamite Nobel. Ben, faut pas oublier que Nobel, là, le prix Nobel, c'est une chose.
1: Ouais.
0: C'est quand M. Nobel inventa la dynamite, il était horrifié de sa découverte, puis il a décidé d'investir une somme pour aider l'humanité. Mais la compagnie existe quand même, c'est différent. Puis les panneaux de porte, c'est Dynamite Nobel, les suspensions Krupp.
1: OK.
0: Puis en 1996, là, il y a un mouvement d'action. Swatch cède une partie de ses actions. Mercedes a 81% des actions et Swatch 19%.
1: Puis là, il faut se souvenir qu'à cette époque-là, Smart ne vendait que des voitures qu'en Europe. Là.
0: On n'est pas encore rendu à la production de l'auto.
1: Ah, OK.
0: En 98.
1: OK. OK, ouais.
0: Là, Swatch laisse... je m'excuse. On lance... En 98, on lance 9 dans 9 pays, mais la voiture a un moteur à essence.
1: Diesel.
0: Au grand Monsieur Hayek est déprimé, déplu. Il cède toutes ses actions. Mercedes est l'unique propriétaire de la marque et de la production. Et là, il y a différentes variantes. Il y a la 4-2, celle qu'on a connue au Canada.
1: Ouais.
0: Il y a la 4-4,
1: c'est
0: un modèle 4 places qui était Mitsubishi déguisé en Smart.
1: Ouais.
0: La Roadster, qui était une extraordinaire voiture au niveau allure.
1: Il
0: y avait un petit moteur à 3 cylindres de 700 cc en arrière. Elle avait plus l'air... Donc, les bottines ne suivaient pas les babines. Puis ensuite, il y a eu le Four More, c'est un projet de VUS qui n'a jamais eu.
1: Qui n'a jamais vu le jour.
0: Jamais vu le jour. Puis, en plus de ça, les pertes financières étaient énormes. De sorte qu'en 2019, on fait un partnership avec Geely en Chine.
1: Ouais.
0: La voiture est produite en Chine, la Smart, il n'y en a plus en Europe. Et là, les modèles, c'est des VUS de format régulier. Il y a Smart 1, Smart 3, Smart 5 et Smart 6.
1: Okay.
0: Et c'est vendu en partie en Europe et surtout en Chine. Bon. Au Canada maintenant.
1: Ouais.
0: L'arrivée au Canada en 2005.
1: Ouais.
0: Et ça, c'est une exclusivité canadienne.
1: Ouais. Ouais.
0: Il n'y a pas de... Aux États-Unis, il n'y en voulait pas. Et puis, même là, la Smart en Italie, ça ne se vendait pas beaucoup quand c'était distribué en Europe. Les Italiens la trouvaient trop petite. Que les Italiens trouvent la Smart trop petite.
1: Après la Fiat 500, là.
0: Ouais,
1: écoute, là.
0: Faut dire. Hein? Et par contre, il y avait la Lancia Ypsilon.
1: Ouais.
0: C'est une excellente voiture, mieux motorisée, etc., etc., qui a lui énormément. Puis la Fiat 500 est arrivée un peu plus tard, mais quand même, ça s'est pas vraiment vendu. Puis au Canada, en 2005, puis Mercedes avait une voiture. Je sais pas si tu t'en souviens, c'était une voiture de presse qu'on prêtait aux journalistes l'année avant.
1: Je l'ai eu.
0: Au Canada.
1: Je l'ai eu.

0: Eux, ils m'ont prêté la Smart avec le numéro de téléphone. Était noir. Le numéro de téléphone en blanc, c'est côté sur les panneaux latéraux. C'était indiqué « Appelez-nous pour nous donner votre impression. Ouais. » Et moi, je suis allé chercher, je vais te raconter ça rapidement, là. Je suis allé chercher la voiture dans l'West Island à Montréal, chez le concessionnaire Mercedes, là-bas sur le boulevard Saint-Jean. Je suis allé chercher l'auto et là, ils m'ont prévenu, ils ont dit « Écoutez, il n'y en a pas au Canada. C'est la première. C'est la seule qu'on a. Bonne chance. » Je lui ai dit, pourquoi bonne chance? Vous allez voir, bonne chance. Fait que moi, je pars avec l'auto et j'embarque sur l'autoroute 40 pour le retour à Trois-Rivières. Et il n'y avait pas beaucoup d'essence dedans. Alors, j'ai arrêté sur l'autoroute 40. Il y avait ce qu'on appelait le frère Torque, là. Il y avait le fameux arrêt entre les deux. Et là, j'arrête là pour aller mettre de l'essence diesel. J'entre dans la station à l'intérieur du dépanneur pour aller payer ma facture. 11 $. OK? 11 piastres pour faire le plein. Et je ressors à l'extérieur, je vois plus l'auto. L'auto est là, mais il y a tellement de monde autour. Là. Et là, j'arrive, je dis excusez, parce que moi, je veux embarquer dedans puis je veux m'en. Et là, il y a une dame qui me regarde. Elle dit, vous êtes pas gêné, vous promenez avec un kart de golf comme ça, c'est nouveau ça? J'ai dit, pas un kart de golf, madame, c'est une voiture. Puis cette voiture-là, elle est homologuée, puis elle s'en vient chez nous, là. Ils vont vendre ça, puis ça va être vendu chez les concessionnaires Mercedes. Et là, tout le monde m'écoutait, j'ai fait une conférence, une mini-conférence de 10 minutes pour expliquer l'auto. Tout le monde était fasciné. Je suis arrivé chez nous à Trois-Rivières, j'ai stationné ça dans mon entrée. Le quartier, c'est vidéo complet pour venir voir l'auto dans mon driveway. Et en plus, le week-end qui a suivi, mon épouse avait réservé avec les enfants un VR dans un terrain de camping. Je me suis pointé là parce que j'avais des choses à faire avec l'auto. Je me suis pointé là, je suis allé stationner l'auto à côté du VR. J'ai passé le week-end à expliquer l'auto. Parce que tout le monde venait me voir à tour de rôle. C'est la voiture qui a attiré le plus l'attention dans 25 années de carrière de journaliste automobile. Bien avant une Lamborghini puis n'importe quoi. Ouais.
1: Puis moi, ça a été une deux chevaux qui a attiré le plus de monde.
0: Ah ben là, ben oui. Ben ouais.
1: Bref, mais ça au Canada, la première année comme ça, je l'ai eu moi aussi. Et c'était dangereux sur l'autoroute parce qu'il y avait des gros camions qui s'approchaient pour nous regarder.
0: Oh oui.
1: Et là, des fois, ils oubliaient qu'il y a une ligne blanche entre nos deux. Puis moi, je me souviens, on avait été faire un tournage pour essayer une Lamborghini, mais un tracteur Lamborghini pour l'émission Le Guide de l'auto. On avait fait une course d'accélération entre la Smart et le gros tracteur. Bref, mais ça, c'est un diesel. Après ça, en 2008, Roger Penske convainc Mercedes-Benz d'Amérique de distribuer ça aux États-Unis, mais là, on a du changement moteur à essence.
0: Oui, lui est devenu importateur. Ouais.
1: C'est ça.
0: Ouais.
1: Ça n'a pas vraiment marché parce que en 2018, on a abandonné 2018-2019 parce qu'au Canada, on avait vendu seulement 345 unités dans l'année au Canada.
0: Ça a fait un malheur quand c'est arrivé, mais ça s'est éteint aussi vite. Hein?
1: Ouais, mais en plus de ça, la dernière, c'était électrique. Probablement la meilleure version, c'est la version électrique.
0: Ouais.
1: Une affaire qui décourageait les gens, c'est la boîte automatique.
0: Ouais,
1: ça partait. Fallait quasiment. Si tu passais les rapports manuellement, gérer la boîte automatique manuellement, ça allait quand même popper.
0: Ouais.
1: Puis une chose, c'est les gens qui embarquaient, qui prenaient place à bord, il y avait le design qui était génial à l'intérieur. L'espace qu'on avait. Parce qu'en fait, c'est une demi-voiture.
0: Ouais.
1: Tu sais, en avant, là, il n'y a pas de problème. L'espace pour les épaules, les coudes, la tête, etc. Puis nous autres, dans le guide de l'auto à l'époque, on a traversé le Canada.
0: Oui.
1: En 2006, parce que là, on disait qu'on traversait le Canada pour moins de 400 $ au niveau de la Smart.
0: Ouais.
1: Et là, Guy Desjardins, qui collaborait au guide, s'est porté volontaire et il a fait le trajet Victoria-Halifax.
0: Eh hey boy, done smart.
1: Et en plus de ça, j'ai un événement à Mercedes et là, j'apprends que avec Joanne Cazot, j'avais appelé Joanne Cazot de Mercedes, on avait choisi un modèle pas trop cher, puis en tout cas, bref. Et là, elle dit, notre tata au bureau, il l'a envoyé par train à Vancouver, il n'est pas arrivé. Puis Guy Desjardins, il était là-bas, il attendait l'auto. Fait que là, Joanne, toujours débrouillarde, a trouvé une auto, puis ils sont partis avec.
0: Ouais.
1: Mais je pense que la préparation était assez hâtive, de sorte que l'air climatisé ne fonctionnait pas. Je me souviens de la radio, peut-être pas. C'est un cabriolet en plus. Et là, ils ont traversé. Mais on n'avait pas pensé une chose, c'est que plus ils s'approchaient,
0: ouais,
1: il y avait le décalage horaire inverse.
0: Okay, et ouais,
1: dans le temps. Puis lui, Guy, à chaque jour, il fallait qu'il écrive. Parce que le guide, on attendait son texte pour aller chez l'imprimeur. C'était le dernier texte du guide.
0: Ouais.
1: Puis dans les Rocheuses, ça m'a pas monté. Disons que ça a passé, puis ça a passé proche. Il s'est rendu jusqu'à Halifax.
0: Ouais.
1: Puis dans le bout de la région de Moncton, les Rolling Stones donnaient un concert, puis les gens avaient jamais vu une Smart, c'est certain. Ils pensaient que ça faisait partie du show des Rolling Stones. Puis il est arrivé une couple de mésaventures, il a voulu prendre une photo devant un poste de police, puis il s'est fait arrêter. Il n'avait pas le droit de photographier un poste de police. Puis, en tout cas, bref, il s'est rendu, puis un peu partout, on avait une entente de motel.
0: Ouais.
1: Puis là, il rentrait l'auto dans le lobby, puis il faisait une conférence de presse. Puis lui, ça l'empêchait d'écrire aussi. Ça a été quand même la fin des émissions pour ça.
0: Ouais.
1: Et bref, aujourd'hui, ben c'est en Chine, puis c'est plus gros, puis c'est plus distribué en Amérique du Nord. Puis...
0: Non, c'est ça. Puis moi, je me souviens, j'avais participé avec Mercedes. Il avait organisé un voyage où on allait dans les territoires du Nord-Ouest, en
1: ouais,
0: haut complètement, là, pas loin de l'Arctique. Et on descendait jusqu'à... Il a fait plusieurs vagues. Là. Moi, je suis allé chercher la voiture à... Oh, mon Dieu! Écoute, on était dans la neige, puis dans le froid, pas à peu près. Puis on l'a descendu jusqu'à Vancouver. Sur des routes de glace, etc.
1: 4000 kilomètres.
0: Ah oui, oui. Ça, c'est... J'ai été parti une semaine et j'avais un caméraman avec moi qui faisait le montage, etc. À l'époque, c'était avec Sympatico. Et il travaillait dans l'auto, c'est-à-dire qu'il prenait les images toute la journée, puis le lendemain, il faisait le montage dans l'auto. Écoute, le gars mesurait 6 pieds 4 en Smart, et c'était de toute beauté. Avec tous nos bagages, etc., ça a été une aventure absolument extraordinaire.
1: Ah, cette voiture-là, quand même.
0: Ouais, ouais.
1: Mais ça prouve, là, c'est une petite voiture urbaine qui ne consommait pas, qui était facile à stationner. Puis les gens ont arrêté parce que en plus on devait la personnaliser, ça n'a jamais été fait. Il y avait les pièces dans le garage, mais
0: ouais,
1: personne
0: n'était
1: ouais, intéressé.
0: Mais comme voiture urbaine, c'était génial.
1: Ben ouais.
0: Génial.
1: Il y avait des bonnes idées de même. C'est comme la Mazda, là, la petite fourgonnette Mazda, là.
0: Oui.
1: C'était un format idéal.
0: Oui. Ouais.
1: Ça s'est vendu un peu, puis après ça, non, je pense à gros.
0: Non,
1: on veut ça plus gros.
0: On veut
1: que ça consomme plus.
0: Et voilà.
1: Là, on va parler de la démesure dans la dérision. Le concours de Lemon.
0: Bon, ben écoute, on n'aura pas le temps parce que c'est déjà terminé, Denis. Mais la semaine prochaine, on va parler de ça.
1: Faut que je parle de ça, ça vaut vraiment la peine.
0: Oh, oui, ça, j'ai hâte de t'entendre là-dessus, c'est sûr.
1: Hey, la semaine prochaine.
0: Hey, bonne semaine, Denis.
1: Bonne semaine, tout le monde.
0: C'est toujours bien drôle avec notre ami Denis. La Smart, quelle aventure en Amérique du Nord. J'espère que vous avez apprécié ça. J'espère au moins que vous avez eu au moins la chance d'essayer ce véhicule-là. On va aller faire une pause. Au retour de la pause, Marc Bouchard nous présente deux essais cette semaine.
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2: La troisième portion de l'émission cette semaine avec Marc Bouchard, on va parler du Toyota BZ, qui m'a passablement déçu, je dois vous avouer. Et on va parler également de la Genesis G70 avec le moteur turbo, qui est une voiture, semble-t-il, en tout cas, c'est l'impression qu'on a, c'est une voiture en fin de carrière. Salut mon cher Marc.
3: Salut mon cher.
2: Bon, on va commencer avec la Toyota BZ. Est-ce que t'as trouvé que l'autonomie était pas suffisante, comme moi?
3: Ben, écoute, moi, je t'avoue que l'autonomie, c'est très étrange, OK? Parce que ce qu'elle affiche, ça n'a rien à voir avec avec la réalité.
2: Ouais.
3: OK? On nous promet, là, dans les versions libres, parce que pour 2026, il y a eu des changements.
2: Ouais.
3: Pas de changement esthétique, là. C'est encore le même véhicule quand vous le regardez de l'extérieur, à part de changer le nom, on n'a pas changé grand-chose. OK?
2: Non.
3: De l'extérieur. En revanche, quand vous regardez ce véhicule-là, on nous dit qu'on a amélioré la batterie, on a augmenté l'autonomie, on a mis une recharge qui est plus rapide, qui est plus efficace. Caroline, à 100 % on m'affichait ce matin 314 km.
2: Ça n'a pas de bon sens, ça. C'est pas normal, là.
3: Non, absolument pas. C'est sûr que, bon, j'avais surtout fait de l'autoroute avec, fait que c'est sûr que c'était basé sur une consommation d'autoroute, mais n'empêche que d'afficher 314 km, c'est bien peu pour un véhicule de cette taille-là et de cette importance-là.
2: Tout à fait, parce que moi, dans ma tête à moi, là, actuellement, la norme minimum, c'est 400 km.
3: Ben oui, puis là, moi, j'ai le XLE Limited, le XLE All-Wheel Drive plutôt.
2: Ouais.
3: Donc, on s'attend au moins à ça, 380. Alors, j'étais vraiment très, très étonné. Jusqu'à maintenant, cependant, faut que je dise que l'autonomie n'a pas bougé beaucoup dans la mesure où, ben, parce que j'ai surtout fait de la ville depuis, ben, assez replacé, si tu veux. J'aurais pu récupérer une partie d'énergie au freinage, parce que maintenant, tu peux moduler avec les palettes derrière le volant.
2: Ouais.
3: Tu n'as pas de conduite à une pédale, par exemple.
2: Non.
3: Ça n'existe pas.
2: Non, c'est pas là-dedans. Non.
3: Non. C'est vraiment bizarre, ce véhicule-là, parce que ça va pas mal, on s'entend. Là, c'est un véhicule qui va bien, comme tous les véhicules électriques. Là, c'est un véhicule doux. Écoute, avec le rouage intégral, avec deux moteurs, on est passé à 330 chevaux ou à peu près. C'est l'équivalent d'une Toyota Supra, là,
2: ouais.
3: En termes de puissance. Mais... oui, c'est sûr que quand tu accélères, donc c'est assez véloce, c'est assez rapide et tout, mais il y a quelque chose qui... Il manque quelque chose. Même chose au niveau de l'ergonomie intérieure. On n'a pas corrigé le fameux problème du volant qui cache une partie de l'écran. Ça, écoute, peut-être si tu fais 6 pieds 4, tu t'en rends pas compte, là, mais à 5 pieds 7, j'ai beau chercher la position de conduite idéale, le volant cache toujours une partie du tableau de bord.
2: Oui. Ça, c'est un fait. Ça mériterait une correction, là. Oui, tout à fait.
3: Puis, je comprends que les informations qui sont cachées ne sont pas des informations si majeures que ça. Ce pas des informations dont tu as besoin pour rouler. Mais le simple fait que le volant cache une partie de l'écran, tu passes ton temps à regarder pour être sûr de rien manquer.
2: Oui. Oui.
3: Honnêtement, ça, c'est dérangeant. L'autre élément qui m'a dérangé beaucoup, c'est la qualité des matériaux. Écoute, c'est pas mal assemblé, là. C'est un Toyota. Mais il y a beaucoup de plastique dur. C'est noir sur noir sur fond noir. Alors, ça n'a pas l'air d'un véhicule qui a une certaine prestance à l'intérieur.
2: C'est pas attrayant. C'est pas attrayant.
3: Non. C'est pas attrayant du tout. C'est pas laid, mais on dirait qu'il manque de personnalité. On dirait qu'il... Puis je trouve que ça cadre pas avec le design moderne qu'on a voulu lui donner à l'extérieur.
2: Mais moi, là, je vais te donner mon impression.
3: On arrive dans un véhicule, quand tu le regardes, là, ça fait « wow, OK, c'est quand même frappant, c'est beau, les lignes vraiment pointues, puis c'est vraiment... » Et tu rentres à l'intérieur, puis tu as l'impression d'être dans une voiture qui date de 15 ans. T'sais.
2: Mais moi, je vais te donner mon impression. Là. Le BZ, là, on l'a sorti, c'était quoi, le premier véhicule électrique officiel chez Toyota?
3: Oui.
2: OK?
3: Oui.
2: On a fait un essai-erreur. On s'est trompé au début. Là, on a corrigé ces problèmes-là. Moi, je pense qu'on a dit, après ça, on arrête de développer ce véhicule-là. on va passer à autre chose. Là, on a d'autres véhicules électriques qui s'en viennent. Le TZ, entre autres, chez Lexus. Pas chez Lexus, chez
3: Toyota. Le CHR.
2: Le CHR. Fait que, tu sais, le BZ, d'après moi, va finir par disparaître de sa belle mort. Ça sera pas trop long.
3: Je suis assez d'accord avec toi. Puis honnêtement, c'est un véhicule qui, comme tu l'as dit, était mal né. A eu toutes sortes de problèmes. On les a corrigés, les problèmes, là. Aujourd'hui, ouais, tu sais, juste au niveau de la recharge, on a un chargeur embarqué de 11 kWh. Avant, c'était 7. Donc, ouais, évidemment, la vitesse de recharge est beaucoup améliorée. Au niveau des recharges rapides, avant, on nous disait pas plus qu'une recharge rapide par jour. Ouais. Là, aujourd'hui, on a mis le préconditionnement de la batterie. On peut faire plus de recharge. Plus rapide aussi, les recharges rapides. On peut aller jusqu'à 180 kW de mémoire. Ouais. Donc, oui, parce que avant ça, on disait, oui, on veut pas charger trop vite parce que ça va maganer votre batterie. Puis en maganant votre batterie, ben, elle durera pas 10 ans. Le problème, c'est que tu as l'impression d'attendre 10 ans devant le chargeur quand ça charge pas. Tu sais,
2: ouais,
3: c'est pas d'avance. Tu sais, alors, l'idée, c'est donc d'être plus efficace. Et ça, bon, ils ont bien réussi. T'sais. Ils ont amélioré cette électricité. Mais il manque encore un petit peu de personnalité. Il manque quelque chose. Pour le reste, mais ça demande un VUS quand même intéressant au niveau de l'espace. Je l'ai dit, le confort de roulement est là, il n'y a aucun doute. C'est un véhicule qui est sans histoire, là, qui est pas ni mauvais ni bon quand tu le compares à d'autres véhicules électriques de cette taille-là. Il y a un bon espace de chargement. Il fait le travail tout à fait. Et il n'est pas si dispendieux. Tu vois, moi, le XLE que j'ai, avec l'équipement que j'ai, est à peu près 55 000 $. Évidemment, il est admissible à certaines aides financières. Donc, ça te permet d'avoir un véhicule quand même raisonnable. Et ben, l'autre élément, c'est qu'il y en a chez les concessionnaires. Ils sont assez faciles à obtenir.
2: Ouais.
3: Donc, ouais, c'est pas un véhicule avec lequel tu vas attendre longtemps. Mais c'est un véhicule qui, effectivement, manque un petit peu de personnalité, à mon sens. Puis, honnêtement, l'autre élément, ben, c'est normalement le problème qu'on cherche chez Subaru. Mais on a le même problème du côté de Toyota. On a entouré les roues de trucs de plastique foncé.
2: Ah.
3: Ça va quand t'as un gris comme le mien ou quand t'en as un noir, ça va. Mais si tu décides d'opter pour le rouge ou pour le blanc, ben là, évidemment, t'as les contours de roues qui sont noirs aussi. Et là, ça change un peu le look, je te dirais. Là, c'est un peu moins édifiant comme silhouette.
2: Ce qu'on appelait communément dans le métier à une certaine époque, le cladding. C'est-à-dire tous ces éléments de plastique qu'on rajoute à la carrosserie, qui, à mon avis, avec le temps, avec l'usure, va finir par grisonner, entre autres. Moi, je suis convaincu, entre autres, comme chez Subaru, on va en perdre des morceaux, là.
3: Ben oui, c'est sûr. Puis c'est con. Hein? C'est sûr que, tu sais, c'est fait pour donner une allure supposée de véhicule hors route. On s'entend-tu pour dire qu'il y a quelque chose qui est moins hors route qu'un BZ? Là, ils ont sorti une version Woodland qui, elle, est plus tournée vers l'aventure. Mais on s'entend pour dire que c'est pas avec ça. Même si on a ajouté, bon, t'as le rouage intégral, t'as maintenant le X-Mode qu'on a repris chez Subaru qui permet d'aller dans des conditions plus difficiles. Ça aussi, t'as le bouton pour ça. T'as un bouton qui te permet de choisir différents modes de conduite, dont un mode éco, un mode normal. Mais n'empêche que c'est pas avec ça que tu vas aller faire du hors-route, là.
2: Ben non, jamais. Oublie ça, là. Ben non.
3: Alors, dans ce sens-là, je trouve qu'il y a des choses qu'on a faites pour rien. Puis l'espèce de cladding, comme tu dis, le contour de plastique qu'il y a un peu partout, à part de donner une silhouette qui est plus, peut-être plus agressive. Comme je dis, quand c'est de la même couleur que la carrosserie, ça passe encore. Mais quand tu arrives dans des coloris plus brillants, puis que là, tu te retrouves avec les affaires-là noires, ça vient comme écraser la silhouette. C'est pas mal moins intéressant.
2: Tu sais que j'ai eu comme commentaire que souvent, les constructeurs automobiles aujourd'hui, exemple, tu frappes en avant, faut que tu changes de pare-choc. Le pare-choc arrive noir. À peu près chez tous les constructeurs. Toutes tes portions comme ça, ils arrivent noir. Oui, tout à fait. Je sais, moi, dans Challenge Canada, il y a une Z qui a frappé le mur à Mossport. Et ce qu'on avait comme pièce dans la remorque pour réparer sa voiture, le pare-choc est noir. Alors, toutes les pièces de rechange comme ça sont noires. Et c'est pour ça qu'on voit souvent sur la route des voitures d'un certain âge où les gens l'ont bricolé eux-mêmes, puis sont allés chercher des pièces d'origine, et il y a des portions noires sur l'auto. Fait que, tu sais, ça annonce pas, là, cette histoire d'ajouter des plastiques noirs partout. Cette semaine, j'ai la Outback, là, la fameuse Subaru Outback.
3: Ah oui.
2: Et ça, aussi, c'est la championne 2, là. Hein?
3: Oui. Yeah. Oui, puis en plus, je comprends pas le hardback. Regarde comment les contours sont faits. Ah. On dirait que tu as une poignée en plein milieu.
2: Oui, oui, tout à fait. C'est pas beau. C'est pas beau.
3: Je sais pas pourquoi. Je sais pas pourquoi ils ont mis une espèce de poignée en plein milieu du recouvrement de plastique.
2: Je sais pas.
3: Tu fais comme. C'est-tu fait pour le dévisser? C'est-tu fait pour lever le char quand il est pris? Écoute, je sais pas.
2: Honnêtement. Je voudrais rencontrer le designer qui l'a dessiné. Ça, moi, là, je voudrais le voir, là. D'après moi, il a travaillé sur le tournage du film de Le Sapin des Boules.
3: Mais je te dirais que les designers, en général, là, genre ouais. que. Tu sais, tu as parlé avec Pierrot là, de la Luce.
2: Ouais.
3: Tu sais, question design, tu sais. moi, j'ai vu des accidents de char qui maganaient moins auto que ça. Là,
2: tout à fait, mon Dieu. J'espère que les gens de Ferrari ne nous entendent pas. Puis les gens de Subaru non plus. Mais en tout cas, chose certaine, tu sais, des fois, c'est pas des mauvaises voitures, mais. Y a-tu moyen, s'il vous plaît, pour le prix qu'on paye aujourd'hui, d'avoir quelque chose qui est un petit peu plus élégant? Je sais pas, mais des fois...
3: Oui, c'est ça, exactement. Puis ce qui est drôle, en fait, c'est qu'avec les voitures électriques, on va chercher une silhouette très, très profilée. Le BZ, là, la partie avant, le capot pointu, tout. Ouais. Et tu te retrouves avec des grosses patentes en plastique de chaque côté.
2: Oui, c'est ça, tout à fait.
3: Il y a comme une incohérence esthétique là, qui me dérange.
2: Ah, écoute, il y a peut-être, peut-être les compagnies ont décidé de sauver Tupperware. Sait-on jamais.
3: Peut-être.
2: Bon, deuxième essai cette semaine, la Genesis GV70.
3: La G70T.
2: Pour le moteur 4 cylindres turbo. Moi, je l'ai eu il y a une quinzaine de jours à peu près. C'est tellement une voiture le fun à conduire.
3: Écoute, je comprends pas comment Genesis peut complètement négliger ce véhicule-là.
2: Moi non plus.
3: Tu sais, bon, on le sait, là, c'était le cousin riche de la Kia Stinger.
2: Oui.
3: Puis on a abandonné la Kia Stinger.
2: Oui. Ouais.
3: Fait que là, on se retrouve avec ce véhicule-là qui vraisemblablement ne sera pas renouvelé. En tout cas, peut-être qu'il va l'être, mais on n'en a rien vu nulle part.
2: Non, puis avec le retard sur certaines technologies dans l'auto, comme la lecture tête haute et des choses comme ça, je comprends pas. Là. C'est un signe que la voiture ne sera pas renouvelée. Là.
3: T'as même pas Android Auto et Apple CarPlay sans fil.
2: Non.
3: Ça te prend un fil. Tu vas t'acheter un Hyundai Kona à 28 000 $ puis tu l'as sans fil.
2: Ouais.
3: c'est absolument incompréhensible de négliger à ce point-là un véhicule. Bon, écoute, il est quand même pas si cher, là, mais c'est quand même pas donné. C'est 60 000 $ ou à peu près.
2: C'est pas donné.
3: Non, c'est ça. Mais, tu sais, on est quand même dans un véhicule de luxe. Fait que quand on compare avec des Allemands, c'est un peu en bas de ce que les Allemands proposent. La conduite, elle est super géniale, ça va bien, le rouage intégral est solide. Bon, tu l'as dit, c'est le 4 cylindres 2.5 qui fait quand même 300 chevaux.
2: Oui, puis il fait du bon boulot. Moi, j'aime ça, moi. J'aime ça.
3: Absolument. Ouais. C'est solide, la sonorité est bonne. Puis, tu sais, il y a vraiment, là, tu peux mettre en mode sport, et en mode sport, là, ça déménage, là. La tenue de route est impeccable, les suspensions sont bonnes. La visibilité est bonne, les sièges sont confortables. Bon, il y a des affaires d'ergonomie qui me dérangent, là, l'espèce de molette pour le contrôle du système d'infodivertissement, ça me dérange tout le temps. Mais, écoute, honnêtement, c'est un véhicule qui est sportif, luxueux.
2: Et puis la finition intérieure, la présentation intérieure, là, écoute, c'est impressionnant, là.
3: Ah, c'est vraiment beau.
2: Ouais.
3: Mais, bon, c'est sûr que tu n'as pas d'espace. OK, les places arrière... avec le toit qui est profilé, c'est pas l'idéal. Puis le coffre, ben il est largement plus petit que les concurrents dans le même créneau.
2: Ouais.
3: Tu sais, en même temps, c'est pas terrible, c'est pas grave. Tu sais, comme proposition, ce qui est vraiment intéressant, c'est le comportement routier de ce véhicule-là. Tu sais, moi, j'ai fait à la fois de l'autoroute parce que je me suis rendu à Québec à partir de chez nous, puis je suis revenu par des plus petits sentiers de campagne, des plus petites routes de campagne.
2: Ouais.
3: Et dans les deux cas, j'avais rien à redire. C'est un véhicule qui a été un compagnon de route absolument incroyable.
2: Oui, tout à fait.
3: Puis, et on nous annonce 11,9 litres au 100 en ville, peut-être, là, j'avoue. Mais sur autoroute, moi, j'ai fait 8,3.
2: Oui, oui.
3: Tu sais?
2: Oui, j'ai trouvé la consommation était plus que raisonnable pour un véhicule de ce gabarit-là, oui. Ouais.
3: Oui, puis de cette puissance-là, je répète, il y a 300 chevaux.
2: Oui.
3: Tu sais? Fait que je ne comprends pas comment Genesis peut négliger à ce point ce véhicule-là. Tu sais, on a revampé des affaires. Tu parlais du GV70, là. On l'a réaménagé un peu cette année. On n'a pas fait des gros changements, là, mais on l'a juste un petit peu modernisé. On a fait la même chose avec la G80. On a fait. Et la G70, on n'y touche pas. C'est comme si on attendait qu'elle s'éteigne de sa belle mort. Puis je trouve ça d'une grande tristesse.
2: Mais on est dans un marché où on veut concurrencer Mercedes, Audi, BMW et compagnie. Faut vraiment suivre la parade, là. Et là, avec la G70, on la suit pas.
3: Non, puis la question, c'est est-ce qu'on va nous arriver avec une berline de cette nature-là électrique pour aller, par exemple, contre des BMW i4? Ça pourrait être une option. Parce qu'on sait que Genesis veut se tourner davantage vers les performances, là, avec leur division Magna. Ouais. Je sais pas, tu sais, j'ai aucune idée, là. Je suis pas dans les plans de Genesis, pas du tout. Mais ce que je sais cependant, c'est que ce véhicule-là mériterait beaucoup plus de considération de la part du constructeur. Puis, ce serait un beau véhicule d'entrée de gamme pour des gens qui veulent pas de VUS. Parce qu'il y a encore du monde qui veulent pas de VUS. Hein.
2: Et je dois t'avouer qu'avec les années, tu vas découvrir qu'il y a de plus en plus de monde qui veulent. Lexus l'a compris, je suis allé essayer la nouvelle ES, puis je vais te dire, j'ai vraiment pas détesté, sous plusieurs aspects, tout à fait. Hey, mon cher Marc, c'est déjà tout.
3: Ben écoute, comme d'habitude, on parle trop.
2: Ben ouais, on t'a parti. Écoute, va soigner ta grippe, mon cher, ça court partout dans ce temps-ci avec les écarts de température, on a eu tellement un beau mois de mai, va te reposer puis on se reparle la semaine prochaine.
3: Avec plaisir. Bye-bye. Bonne semaine.
2: Bye-bye, Marc. Marc Bouchard qui nous parlait du Toyota BZ et également de la Genesis G70T qu'on a adoré tous les deux, mais malheureusement, ça annonce le champ du cygne pour cette voiture-là. J'espère que l'émission vous a plu. Je vous donne rendez-vous la semaine prochaine, encore une fois, pour votre émission préférée derrière le volant. D'ici là, surtout, soyez prudents, surveillez votre vitesse, hein, parce que les motos sont sorties. Eh oui, les motos qui surveillent. Allez, bonne route.
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0: donc sous le signe de la douceur
1: oui.
0: qu'on va commencer. Je vous souhaite, vous les auditeurs de plus en plus nombreux, je vous en remercie, la bienvenue à ce show de la table tournante.
1: Salutations à tous et merci de nous écrire à radio@commercialcnv.ca pour vos salutations, vos demandes spéciales, toujours appréciées.
0: Oui, on est très, très en variété, on va vous le prouver. Ben oui. Et là, je pense qu'on va vous surprendre, on va pas annoncer ce qu'on va jouer.
1: Vous allez deviner.
0: Vous allez deviner, vous allez être surpris même.
1: Oui, hein? Tout à fait, tout à fait. On a-tu le droit de donner des indices?
0: Oui, vas-y donc pour les indices.
1: André Gagnon. C'est bon, ça? Musicalement?
0: Oui.
1: C'est toujours très, très, très bon.
0: Si j'étais...
1: Oui? Si j'étais... Compléter la phrase.
0: Non, non. Si j'étais... Oui, tu peux compléter si tu veux.
1: OK.
0: Si j'étais...
1: Ben, c'est Diantel qui chantait ça. Bon. Si j'étais un homme...
0: Et...
1: Qu'est-ce que l'autre?
0: C'est une surprise.
1: C'est une surprise. OK, on va garder l'autre pour...
0: OK.
1: Oui, une facteur surprise.
0: Une surprise, c'est Vivaldi. C'est plus une surprise, mais c'est une surprise quand même. Okay. Bienvenue encore une fois à la table tournante de W avec Nicolas Deslauriers.
1: Et Michel W. Duguay.
0: Hello.

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1: La poursuite se fait avec un peu de peace and love. Bon, Nick, de la musique de relaxation à la saveur de votre radio CNV.
2: Oui, monsieur, et c'est l'idéal pour apaiser l'esprit, réduire le stress, on en a tous besoin, et favoriser une atmosphère calme et sereine.
1: T'en as l'air, toi.
2: Oui. Okay.
1: Répète-moi donc ça. Apaiser l'esprit, oui. Réduire...
2: Ben, le stress, favoriser une atmosphère calme et sereine.
1: Alors, méditation. Détente, Mais en fait, s'entraider pour s'endormir.
2: Oui, ça pourrait être ça.
1: Je sais pas ce que ça veut dire, ça, s'entraider pour s'endormir. What is that?
2: Ça se fait gratter dans le dos.
1: Ouais. Mais
2: c'est ça. Uh-huh. Dors. Mais faut pas dormir si vous êtes au volant, ça, il va s'en dire.
1: Non.
2: Avertissement. Mais sinon, si vous êtes dans un moment de détente, ben tant mieux, profitez-en. Des surprises musicales tout au long de ces 2 heures de la table tournante de W.
1: Et un show qui peut survenir à tout moment, ici à cette fréquence CNV.

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1: Si on faisait un saut, Nicolas, dans les années 60.
2: Souvenir. On pense aux années 60, on pense à Woodstock, hein, évidemment. Tu suggérais quoi, toi, qu'on n'a pas entendu depuis des lunes, non?
1: Ten Years After.
2: Ah oui, bon choix.
1: Qui a pris une place importante au Festival de Woodstock. C'est là qu'on les a découverts, les Ten Years After. On est en 69. Performance explosive avec I'm Going Home. Ça a bouleversé le monde entier, cette tune-là. C'est devenu une légende. Le groupe a capté l'attention du public grâce à la virtuosité du guitariste Alvin Lee et ses solos impressionnants.
2: Oh oui, c'est le moins qu'on puisse dire. Et dans le même feeling, Chicago, groupe des plus célèbres du genre rock symphonique, jazz rock, musique classique, soul. Et on parle de Chicago, Chicago 2, 1970 particulièrement.
1: Absolument. Cet album contient l'un de leurs plus grands succès, 25, or 6 to 4, en débutant par la seule et unique Janis Joplin.

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1: Oui, cette table tournante qui est en plein milieu...
2: Oui, du centre.
1: Du centre. En plein milieu du centre.
2: En milieu du centre.
1: In the center, ladies and gentlemen. En plein milieu de d'autres tables tournantes. 4 oui. À gauche, 4 à 8.
2: Oui,
1: 4
2: à gauche, 4 à 3.
1: 4, j'ai dit 4 à 8.
2: 4 à 8,
1: c'est toutefois.
2: C'est le 5 à 7.
1: 5 à 7, bon ben.
2: Alors, 4 d'un côté, 4 de l'autre.
1: 4 de l'autre.
2: Et celle de W.
1: Oui, est au milieu.
2: A donc une place de choix.
1: T'es mental.
2: Au centre du milieu.
1: Oui, c'est un coco dans la tête, le directeur des programmes ici.
2: Juste un peu.
1: Oui, juste un peu.
2: Mais
1: Nicolas Deslauriers, oui. C'est toujours un plaisir de travailler avec toi.
2: Ben, moi aussi, écoute, on travaille pas vraiment, on s'amuse.
1: Ben oui, on s'amuse comme des fous. Rappelle peut-être de la programmation avant qu'on retourne à la table tournante. On a quand même des beaux shows. Robert Arcan qui est toujours ici le matin.
2: Tout à fait.
1: On a un nouveau Morning Man.
2: Oui, depuis un certain temps. Donc, Mathieu Ferland qui fait un super beau travail. Lundi au jeudi, donc de 6h30 à 8h30. Moi, j'ai le bonheur de prendre la relève les vendredis.
1: Absolument.
2: Jusqu'à 9h30. On fait durer le plaisir à Radio Réveil. Robert Arcan, donc, lundi au jeudi, de 8h30 à 11h.
1: Et 16h, le retour du vendredi.
2: Et Marc Hugo.
1: Marc Hugo, qu'on avait invité ici. Et finalement, on l'a engagé.
2: Ben oui. Il est tombé en amour avec la station et nous avec lui.
1: C'est comme Mario. Mario,
2: ben oui, même chose.
1: Qui on l'a invité, puis tu l'as engagé.
2: Exact. C'est comme ça qu'on passe les entrevues à CNV. C'est pas amène ton CV. Non, oui, amène-toi à l'émission.
1: Viens à l'émission, on va checker ça.
2: On va checker ça.
1: Pas qu'on te rappelle.
2: C'est possible.
1: Les années Golden, derrière le volant, le samedi matin à 8h30, qui est un bon show avant Rémi Trudel.
2: Exact.
1: Qui lui arrive à 9h30. Derrière le volant, là, c'est un Moses de voir show de
2: tout.
1: Non, c'est, il y a un ton très naturel.
2: Vraiment, Jacques Deshaies qu'on salue et son équipe, et Rémi Trudel qu'on salue également, avec son équipe, ses différents collaborateurs. C'est toujours trop court également. On en redemande, mais faut quand même nous faire une place puisqu'on est là avec Bonjour samedi dès 10h. Suit évidemment la belle Diane avec Route 66 à 89 de midi à 13h et le beau et le fin Mario à 13h jusqu'à 17h et son émission bien sûr qui s'appelle Les samedis à Mario.
1: Faut pas oublier toutes nos autres stations. On va vous en reparler. On fait quand même partie d'un réseau.
2: Bon réseau.
1: On est 4 stations, hein.
2: Oui.
1: Il y en a pas une nouvelle.
2: Il y en a 5, en fait.
1: Il y en a 5.
2: Ben, en fait, oui.
1: Okay.
2: 4 à nous. Et, on est aussi diffusé et partenaire du
1: M940. Voilà.
2: Exact.
1: On va vous prouver que la table tournante de W, c'est Rocky, E, L, P, Yes, et Jimi Hendrix.

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1: Et merci surtout d'être si nombreux et nous écrire. Et mon Dieu, c'est Philippe Desmond qui veut qu'on mentionne son nom sur les ondes. Merci Olga, et qui dédie ce poème à son ex amoureuse. Ouais, ok, là, toute une histoire, ça. Mais merci. Olga qui me tend la main avec ce poème de d'Alexandre Pouchkin. Je vous aimais, et je vais te laisser faire la nomenclature. Nicolas, je peux pas croire à une ex en plus.
2: Alors le poème dit ceci: je vous aimais d'un feu timide et tendre. Souvent jaloux, mais si sincèrement, je vous aimais sans jamais rien attendre. Ah, puisse un autre vous aimer autant.
1: Ouais, ça c'est envoyé par Philippe pour son ex, mentionne pas le nom de son ex.
2: Et on comprend.
1: D'accord, on va danser la nuit, Dance the Night Away, Van Halen, en débutant par... non, on va carrément débuter par Van Halen, on va enchaîner dans la mêlée, les Fine Young Cannibals, et en plein milieu, une autre surprise, Nicolas...
2: Dire Straits,
1: Sultans of Swing.
2: Oh, oui.

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1: Toujours dans nos demandes spéciales, ça se passe à Verchères, chez les Vats de Bon Cœur. Bonne fête à Jeannot. Okay. Un beau 40e avec sa douce Juliette.
2: Les Peterson, eux, sont à Roxborough et tout un brunch de servis, biscuits et sauce, dit-on. Alors, ça donne l'eau à la bouche, ouais. Des croissants, donuts, garnis de bacon, de frits et de cheddar. Est-ce qu'on a été invité?
1: Ça a l'air bon. Tu rigoles ou quoi, là?
2: Ah non, c'est ce qu'on m'a écrit.
1: Ils t'ont écrit ça?
2: Ouais. Alors, ouais. Ils sont à l'écoute de la table.
1: Qu'est-ce qu'a fait, Olga, là? Elle prend tellement ça à cœur, les demandes spéciales, mais aussi elle vous parle, hein. Parce que des fois, dans les demandes spéciales, sur le...
2: Il y a des détails.
1: Le courriel que tu peux donner, là.
2: Ouais.
1: Redonne le nom de demande.
2: Radio@commercialcnv.ca.
1: Oui. Les gens laissent leur numéro de téléphone et Olga, vous pouvez le faire. Laissez votre numéro de téléphone. Olga va vous rappeler. Elle a certainement demandé au Peterson, à un des représentants de ces Peterson-là, qui sont à Roxborough, comme tu disais. Qu'est-ce que vous mangez? Le biscuit et sauce, croissant donut. Par-dessus le marché, on rajoute des gaufres, du gâteau, des morceaux, des petits chunks.
2: Ouais, de gâteau. Des pépites de gâteau de carottes.
1: De carottes.
2: C'est bon.
1: Je veux dire une affaire, là.
2: Tout un menu.
1: Du beurre au miel.
2: Bon.
1: Moi, je pense que je vais aller voir Elton John. Je vais lui demander conseil.
2: OK.
1: Urgence. Hello, Elton.
2: Please,
1: can you help us out, please? pour favor.
2: Oui. Avec Philadelphia Freedom. Et on reste dans la thématique de bouffe avec les cranberries. Mais juste avant, avec la fille du virtuose du sitar Ravi Shankar et de la concertiste de piano Sue Jones, je nomme Norah Jones, mon cher W, si tu le veux bien, à la table.

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1: Et du blues pour la belle gang à l'écoute. On le dit souvent, mais c'est vrai, vous êtes de plus en plus nombreux. On peut le mentionner parce que c'est un nouveau show, la table tournante de W. Mon Nicolas,
2: oui.
1: On va passer à du jam blues. Et en fait, on va passer. C'est parce que ici, Olga me tend la main, me donne ce message ici. Merci pour la pause jam blues de la semaine dernière, nous disent Peter et Maude du Vieux Montréal, Louison et Jacques à Brossard. Vous savez que le terme blues provient de l'expression anglaise Blue Devils,
2: nous rajoute
1: Olga. Ça signifie Blue Devils, idée noire qui reflète certainement la mélancolie exprimée dans ce genre musical.
2: On en apprend beaucoup avec Olga. Et tu sais, W, au fil des décennies, le blues a évolué en donnant naissance à divers sous-genres tels que le Delta Blues, c'est pas une chaîne d'hôtels, le Chicago Blues, le Texas Blues, le Blues Rock.
1: Ça serait quand même des beaux noms d'hôtels, ça.
2: Oui,
1: hein?
2: Le Delta
1: Blues. On devrait ouvrir un bar Chicago Blues.
2: Ben, certain, ça part bien. Des artistes donc comme Muddy Waters, entre autres, B.B. King, évidemment, qu'on connaît bien, Robert Johnson, et qui ont joué ce rôle clé dans cette évolution du blues au fil du temps.
1: Absolument, et on va débuter le set, la séquence, si vous préférez, avec Freddie King.

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1: On va se laisser sur un Montréal dansant, mon cher W, à la table tournante du même nom. Et un Montréal dansant réputé pour sa vie nocturne dynamique, hein, offrant une variété de discothèques, de clubs, entre autres, qui ont marqué l'histoire musicale de la ville et de l'Amérique du Nord.
2: Oui, Montréal était vraiment la table tournante. Ah oui. Égale à New York, même certains disent qu'une année ou deux, on dépassait New York en termes de discothèques. Mm. Je pense au Limelight, le 1254 rue Stanley, discothèque légendaire ouverte de 1973 à 1980. J'ai l'impression que ça a toujours été ouvert, ce club-là, cette disco-là, mais c'est de 73 à 80, le Limelight. Salutations aux fondateurs, les Montréalais, Yvon Lafrance et François Miro. Le Limelight, le Limelight qui a joué un rôle majeur dans l'évolution des clubs nord-américains, soirée avec James Brown, à un moment donné, Gloria Gaynor est venue, David Bowie, Grace Jones.
1: C'est incroyable.
2: Ça nous amène déjà à la fin, mon Nicolas.
1: Déjà, ça va trop vite et on vous invite à nous écrire, gênez-vous pas. Si c'est pas pour l'émission que vous écoutez en ce moment, ce sera pour une autre qui peut survenir à tout moment. La table tournante de W.radio@cnv.ca.
2: Et à la production, on remercie Michael Roy, au service à l'auditoire Olga Belensky, au micro à ma gauche, Nicolas Deslauriers.
1: Et à ma droite, ce cher et légendaire W. C'est un plaisir.
2: Et tout au centre des huit tables tournantes, la table

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1: Salut tout le monde, bienvenue sur les routes. Aujourd'hui, souvenez-vous de la dernière semaine du mois de mai 1986. Il y avait plusieurs nouveautés, Pet Shop Boys, Rod Stewart, Genesis, au top palmarès, Madonna, Whitney Houston. En France, Jeanne Masse, Jean-Jacques Goldman, Stéphanie de Monaco. Au Québec, Piaf chanterait du rock, Marie-Carmen, Martine Sinclair, L'amour est dans tes yeux. Quelle belle semaine du 30 mai 1986, c'est ce que je vous propose. Et on commence avec la quatrième position au palmarès britannique, Peter Gabriel's Sledgehammer. Numéro 4, semaine du 30 mai 1986.

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1: Patti LaBelle, en duo avec Michael McDonald, occupe la deuxième place au palmarès britannique avec la chanson On My Own, qui est en troisième place au Billboard Hot 100. Ça s'en vient, tout comme Marie-Carmen Piaf chanterait du rock. Et sur les charts britanniques, reprise de la chanson écrite par le chanteur américain Norman Greenbaum, sortie en 1969, la version de Dr. and the Medic, Spirit in the Sky. Numéro 3, semaine du 30 mai 1986.

est assez vague. C'est l'histoire d'un couple qui vit une relation assez spéciale. Chacun de leur côté se remémore ce qui a mal tourné dans leur couple. Patti LaBelle et Michael McDonald n'ont jamais été un couple puisque Michael McDonald était marié à la chanteuse Amy Holland et Patti LaBelle mariée à Armstead Edwards. Mais ensemble, ça a donné cette deuxième place britannique, troisième place au Billboard Hot 100, On My Own. Numéro 3, semaine du 30 mai 1986.

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1: Sans grande surprise, c'est Madonna qui occupe la deuxième place au Billboard Hot 100. En France, au top palmarès, c'est la princesse Stéphanie de Monaco comme un ouragan. Et une nouveauté, 55e place sur les charts britanniques, Bananarama Venus. Nouveauté, semaine du 30 mai 1986.

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1: Avant de vous faire entendre les deux premières positions au Billboard Hot 100 et sur les charts britanniques, des nouveautés au palmarès cette semaine. 54e place pour Rod Stewart au Billboard Hot 100 en nouveauté Love Touch et 25e place sur les charts britanniques et en nouveauté à la 45e position pour Genesis, Invisible Touch. Nouveauté semaine du 30 mai.

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1: Eh ben oui, il est 13h précisément en ce magnifique samedi 30 mai. Il reste une journée au mois de mai. Déjà, le mois de mai qui s'achève. Ça a l'air de rien, mais on n'est pas en été encore. Quoi qu'il en soit, hier, chez moi, dans les Basses-Laurentides, il grêlait. Croyez-le ou non, il grêlait. Alors, j'ai serré mes bâtons de golf, j'ai sorti mes skis, mes raquettes. Et je suis allé jouer un petit neutrou en raquette. C'est pas évident, pas évident. Comment allez-vous? Je vais très bien. Évidemment, l'ami Hugo Veilleux est là pour régler tout ça. Les problèmes techniques, on n'en aura pas aujourd'hui puisque nous sommes dans nos magnifiques studios de CNV ici au Centre Laval. Nous sommes CNV Radio Numérique, facile, cnv.ca et comme ça, vous nous captez, même voyez si vous regardez sur vos écrans, que ce soit vos téléphones, vos tablettes, vos téléviseurs, vous pouvez voir mon beau visage qui vous accompagne jusqu'à 16h dans votre radio préférée, soit celle de CNV, comme je l'ai dit, et où? AM 940. On est à Laval, je vous le disais. Et il y a un ciel partiellement ensoleillé aujourd'hui. Puis on atteint un max de 17, peut-être même 18, 19. Mais pour l'heure, on a 16 degrés. Demain, un max de 17 avec de la pluie attendue, légère pluie. Le soleil, c'est pour mardi, les amis. Pas avant mardi, puisque lundi, on prévoit aussi de la pluie. Donc mardi 25, mercredi 25 et jeudi 29 sous le soleil. Alors, je me reprendrai pour la partie de golf. C'est bien évident. Alors, voilà qu'on se retrouve comme ça tous les samedis. J'espère que vous avez passé une belle semaine, que vous ne vous êtes pas trop ennuyé. Moi, dans mon cas, oui, quoique j'ai eu de la visite à la maison, la Jacinthe d'Amérique est venue visiter son amoureux et c'était fort agréable. On peut se faire des feux, des barbecues, on peut parler et nourrir les poules, les chiens, les chats, les oiseaux et on est heureux dans notre fermette. C'est ça qui est la beauté de la chose. Soyez heureux, c'est ce que je vous souhaite. Il est déjà 13h02, je parle déjà beaucoup. Juste vous rappeler que cette émission est une présentation de la FQDP. Quand j'ai des invités et des invités, j'en aurai. Nathalie Simard me parlera de ses projets. On sait qu'elle a une nouvelle émission de télévision, qu'elle joue sur scène Évangeline et qu'elle est en pleine forme. Je l'ai vu l'émission cette semaine et c'est très intéressant. Du cœur au Québec ou du Québec au cœur ou au ventre. Québec au ventre, de mémoire, là. Et je vais parler aussi à Régent Tremblay, évidemment, de la défaite du Canadien, qui n'est pas, somme toute, une défaite, là. Qu'il se soit rendu jusque-là, moi, je trouve que ça vaut le coup de les saluer. On commencera pas à dire qu'ils sont pourris, qu'ils savent pas quoi faire. Les maudits Canadiens. Hey! Wow! On se calme le pompon. Là où ils se sont rendus, j'en connais pas beaucoup qui s'y sont allés. Il y a eu 4 équipes dans la Ligue nationale qui ont réussi cet exploit. Il en reste 2 maintenant pour la finale de la Coupe Stanley. Je dis bravo à nos Canadiens, desquels nous sommes très fiers. Alors voilà, FQDP qui va présenter mes invités aujourd'hui. Jean Fontaine viendra faire son tour pour sa chronique. C'est-tu moi? Ou... Trop seul fun comme titre de chronique, moi. Ça finit plus. C'est-tu moi? Ou... Je peux dire ou de même pendant une demi-heure. Tu sais, c'est... Tu reconnais le titre. Et tu t'accroches à la chronique. C'est vendeur, c'est vendeur. 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Je vous souhaite encore une fois un bon samedi et je vais commencer l'émission avec une toune qui, moi, ça me rappelle des souvenirs. J'étais très, très jeune. Lui aussi, je pense qu'il avait 13 ans quand il a écrit ça, de mémoire. Il l'a écrit pour une amourette de jeunesse. Elle s'appelait à l'époque Annette Funicello. Il demeurait à Ottawa et il s'appelait Paul Anka. Il a écrit « Oh, quelle belle chanson !» 1960. And they call her Poppy Love. Ça commence comme ça. Bon samedi.

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1: Merci de cette présentation. Oui, à la bonne fréquence AM 940 et ou CNV.ca, même si CNV, c'est pas une fréquence. C'est même pas des lettres d'appel. C'est une adresse, comment on dit ça? Une adresse e-mail. Une adresse. C'est une adresse. Internet.ca, donc CNV. Il y avait défilé ce matin sur la rue Sainte-Catherine, c'était les championnes, wow! Les filles, ben, l'équipe La Victoire, on sait que ce sont une équipe de hockey professionnel maintenant, de filles là, dans la ligue de la LPHF, Ligue professionnelle hockey féminine. La Coupe Walter a été gagnée par Marie-Philippe Poulin, Anne-Renée Desbiens et toutes les autres, évidemment, qui ont participé, puisque c'est une équipe, on ne fait qu'un, comme l'équipe de CNV, d'ailleurs, nous ne sommes qu'un. Et donc, la Coupe Walter, je me demandais, qui a créé la Coupe Walter? D'abord, c'est un vase là, qui a été fabriqué par Tiffany, rien de moins, en argent massif, et tire son nom de Mark Walker. Qui est Mark Walker? Ben, c'est le premier qui a cru en la possibilité de créer une ligue féminine, donc en Amérique, une ligue professionnelle. Il s'appelle Mark Walker, c'est lui qui a mis les sous. Donc, le trophée porte son nom, et c'est parfait. C'est un peu comme la Coupe Stanley. Coupe Stanley, c'est Lord Stanley, puis ça fait des années, des siècles, ça fait plusieurs années. Même qu'il y a quelques années, le Canadien de Montréal avait fait venir le descendant de M. Stanley au Centre Bell, un British qui savait pas trop qu'est-ce qu'était le hockey, mais bon, c'est juste pour la forme, on l'avait fait venir au Centre Bell pour lui montrer à quoi on se rattachait ici au Canada et au Québec en particulier, donc le hockey et la coupe. Portant le nom de son aïeul. Alors, peut-être que Mark Walker, dans 200 ou 300 ans, ses petits-enfants viendront voir les filles jouer en Amérique du Nord et qu'ils seront d'Afrique du Sud, de ceux-là, et qu'ils se demanderont, mais qu'est-ce que c'est que cette coupe en argent pur créée par Tiffany? C'est la coupe de leur aïeul Mark Walker. Bravo les filles, un beau défilé. Elles ont signé le livre d'or de la ville de Montréal. Moi, je trouve ça le fun. Bravo! Enfin, une ligue de hockey féminine au Canada, en Amérique. C'est sûr qu'il y a des différences au niveau des salaires, d'abord, au niveau de la visibilité des même, j'allais dire, des salles. Pas vrai, elles jouent devant des salles combles pour la plupart du temps. Et ça va faire boule de neige, cette affaire-là. Il s'agit de continuer l'expérience et de ne pas lâcher. Ça lâchera pas, les filles, ça lâche pas. Puis c'est le fun de les voir aller, puis ça joue. Ça joue du vrai hockey. Je dis bravo. Hey! C'est notre équipe. Là, on est fiers du Canadien parce qu'ils sont rendus en finale de l'Est. Pas en Coupe Stanley, mais les Alouettes, eux, ont gagné la Coupe Grey. Hein? Cette année, ils sont mal partis. 2 défaites contre Ottawa. Mais bon, ça, c'est une autre histoire. L'important, c'est de participer. J'ai-tu dit participer ou participer? C'est la même chose. Bravo, les filles de la victoire. On va célébrer votre victoire avec vous toute la saison. Et vous aurez maintenant à la défendre l'an prochain, puis je suis certain que vous allez être capable. C'était un peu comme le Canadien, quand il y avait 6 clubs à l'époque. Boston, New York, t'avais Boston, New York, Toronto, Détroit, Chicago, Canadien. Puis le Canadien gagnait toujours, il était trop fort. T'avais des Maurice, Henri, Jean Béliveau, Boum Geoffrion. T'avais du monde là qui jouait au hockey, mais c'était pas le même hockey qu'aujourd'hui, c'est vrai. Ceci dit, avec la défaite du Canadien, ben j'ai battu mon chum Martin Berriot de Club AutoZone, qui maintenant est dans ses petits souliers. Il me dit « vous ». Il est poli, gentil avec moi, t'sais. Bon, il est comme Netanyahou avec Trump, là, t'sais. « Trop, s'il vous plaît, Mario, veux-tu ?» Puis là, il veut jouer ce qu'il a perdu dans la série qui va opposer la Caroline contre Las Vegas. Il prend Las Vegas. C'est terminé pour lui. La Caroline gagne la Coupe Stanley cette année. Ils ont compris le jeu. Ils ont éliminé les trois derniers adversaires en 4. Canadiens en 5. Vegas en 6, gros max pour la Coupe Stanley. C'est ma prédiction. J'ai le goût, avant de parler avec Régent Tremblay, de vous payer la traite avec un classique de Frank Sinatra, Mac the Knife, dans les samedis à Mario. Pardon.

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1: Ouais, 13h32, bon samedi sous le soleil. Profitez-en parce que, ben, quoique demain, on parle qu'il y aura peut-être de la pluie, mais pour le reste de la semaine, ça va être très, très beau, quoiqu'on n'est pas encore en été. Ceci dit, mon prochain invité, c'est Régent Tremblay. 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Régent Tremblay, bonjour.
2: Hey, bonjour, Mario.
1: Comment vas-tu?
2: Ah, moi, bon, numéro un.
1: Comme moi, à notre âge, qu'est-ce que tu veux, ça va bien.
2: Non, non, mais c'est quoi l'âge, je veux dire, sérieux, là?
1: C'est un chiffre?
2: Ben, c'est surtout un état de santé.
1: Ouais, c'est ça qui est important.
2: Oui, l'état de santé physique, puis l'état de santé aussi, en dedans de la tête.
1: Dans la tête. Je regarde la Caroline aller, là. D'après moi, ils s'en vont chercher la Coupe Stanley. Eux autres, tout le monde en quatre. Ah oui, un, deux, trois, quatre, Canadiens en cinq.
2: Vegas a beaucoup plus d'expérience que le Canadien. Selon moi, ils sont dirigés par un meilleur coach, okay. John Tortorella. Puis Vegas vient de passer l'Avalanche en quatre matchs. Ça veut dire qu'ils vont avoir eu un peu de repos. Le Canadien, moi, ils vont sembler être une équipe complètement vidée. Il n'y avait plus rien.
1: Ouais.
2: Ben, soit dit en passant, là, à part la première période du premier match, ils ont été dominés les quatre autres parties, là.
1: C'était
2: 12 périodes. Ça veut dire que sur 15 périodes, ils en ont une à leur avantage.
1: Hudson n'a pas de show puck. Caulfield n'a pas de show puck. C'était ça le but.
2: Ben, Hudson a touché le plus que Caulfield.
1: Ouais.
2: Caulfield, il n'a pas été là pendant toute l'année.
1: Ben, non. Et là, on s'est rendu compte qu'il y a une équipe reposée. Tu sais, on se disait, ils sont trop reposés longtemps, ils vont avoir des fourmis dans les jambes. Pas vrai, ça.
2: Ils ont mal parti.
1: Ouais. Premier match.
2: Regarde, le premier match, ça, il était tout croche. Puis, tu sais, mais après ça, là, une fois qu'ils ont pris leur air d'aller, ils ont fait chasser la petite rouille. Là, après ça, la fatigue est entrée. Puis l'autre chose que... là, 3 ans, probablement injustement, j'avais dit que Martin Saint-Louis coachait comme un animateur de pastoral.
1: Oui. Il avait coaché des Pee-Wee avant, tu sais.
2: Ouais, mais tu sais, puis honnêtement, là, les petits gars sont fins, les petits gars, on les aime, puis il faut pas faire de la pepine. Puis ouais. Après ça, j'ai trouvé cette année qu'il avait été bien meilleur.
1: Oui.
2: Tu sais, il y a eu carrément des situations où tu sentais qu'il prenait des décisions que ça pouvait blesser certains individus, mais c'était mieux pour l'équipe. Mais t'es-tu capable de m'expliquer de... Quand tu perds, puis tu te fais dominer, à un moment donné, tu essaies de faire des changements, non?
1: Oui, puis il n'en a pas fait.
2: Zéro.
1: Il me semble que Gallagher, ça aurait fait la job hier, au moins.
2: Ben, au moins, il va y avoir quelqu'un sur le banc qui sourit pas.
1: Ouais, c'est ça.
2: Qui est pas content que ça... Tu sais, le feeling, c'est drôle, j'ai écrit un texte, je dirais, moi, c'était 1-1 quand j'ai écrit ça. Le texte, c'était « Le Canadien peut se permettre de perdre. » Tout le monde m'a dit, moi-même, je l'ai dit à matin, là, ils ont donné une bonne année, on a eu plus qu'on espérait.
1: C'est vrai.
2: Le Québec est retombé en amour. Alors que la Caroline, eux autres, ça faisait 4 ans qu'ils se faisaient battre en demi-finale ou en finale.
1: Puis ils l'ont déjà gagné. Ils l'ont déjà gagné, eux autres, là.
2: Ah, oui, mais que veux dire, le Canadien l'avait gagné aussi, puis ils ont gagné 24.
1: Ouais.
2: Mais ce que je veux dire... C'est dans les 4 dernières années, la Caroline s'est fait sortir en demi-finale ou en finale de conférence. Les 2 dernières fois, ils se sont fait sortir par les gagnants de la Coupe Stanley, les Panthers de la Floride.
1: Ben,
2: eux autres, ils pouvaient pas perdre. Tu comprends?
1: Ouais.
2: Dans la vie, il y a une maudite différence.
1: Ouais.
2: Quand c'est le fun de gagner, tu peux perdre, c'est pas pire. Mais quand tu peux pas perdre...
1: T'as pas le droit.
2: T'as pas le droit de perdre. Il y avait pas le droit de perdre, la Caroline. Et Rod Brind'Amour, il aurait été étampé, coach, pas capable de faire avancer un club.
1: Pourtant.
2: Ouais. Mais, puis là, le monde, c'est une autre affaire que j'ai trouvé curieux, moi, ça. Jean-Nicolas Blanchet, dans le Journal de Montréal. D'abord, tu sais, Vanico va les trouver meilleurs dans d'autres séries. Mais, ouais. Il avait l'air à découvrir c'était quoi la Caroline puis Raleigh. <t'sais. rire>
1: Oui, mais même Raleigh, ils savent pas qu'ils ont un club. Marc Bain, là. T'sais.
2: Non, c'est pas vrai du tout, ça.
1: Non, c'est à plein, c'est vrai. T'sais, on niaise bien
2: non,
1: avec
2: non,
1: ça.
2: Non, ouais, non, non.
1: Mais c'est pas une ville de hockey comparativement à Montréal, Toronto, aux affaires-là. Là.
2: Non, non, non, mais Montréal, c'est une maladie, c'est pas pareil.
1: C'est ça.
2: C'est plus,
1: ça soigne
2: c'est
1: pas.
2: Plus, c'est plus, non, ça, c'est une maladie. Et veux-tu savoir à quel point c'est une maladie? Juste pour le plaisir, au début des séries, je dis, tiens, je me levais à 5h30, à 6h j'écrivais, puis à 6h15 je mettais ça en ligne, à peu près 300 mots, 250 tous les matins.
1: 5 minutes.
2: Comme j'aurais fait dans la presse ou dans le journal de Montréal, il y a des journées, c'est la chronique sur Marc Bergevin, au moment où on se parle, on est à 912 000. Vu.
1: Pas de bon sens.
2: Celle de Carbo avec la petite carte. 620 000.
1: C'est effrayant.
2: Le premier texte que j'ai fait sur la mort de Claude Lemieux, c'est rendu à 500 000 vues. Mais c'est complètement, mais c'est fou. Il n'y a pas de pub, c'est pas la presse, pas le journal de Montréal.
1: Non, c'est Régent Tremblay.
2: Sur Facebook, même pas professionnel, rien.
1: Ouais.
2: Je ne paye pas, mais puis je paye pas.
1: C'est une maladie, mais, tu l'as dit.
2: C'est quasiment une maladie.
1: La question que je me pose, Régent, excuse-moi de te couper, c'est parce que je sais que t'es
2: non,
1: passé
2: non,
1: aussi. Là.
2: Oui, est-ce que, une autre émission tantôt.
1: Est-ce que Tortorella, s'il faut qu'il gagne la Coupe Stanley, va laisser rentrer les journalistes dans la chambre? Te fous là?
2: Ben non, mais là, les journalistes, ils n'ont plus de chambre, arrête ça. Hey, là, Mario, là, on voit ton âge, on voit que t'es à 61, là.
1: Puisque ça, c'est 74.
2: Non, mais ce que je veux dire, c'est les journalistes, ça rentre plus dans ils rentrent dans le vestiaire, là, mais les gars sont pas là. Là, le Chantal Maccabé ou un de ses assistants dit vous allez parler à un tel. That's it. Il y a même trois gars. les gars, il y a à peu près 12 cadacs dans la face, puis 8 micros.
1: Puis les autres sont pas là.
2: That's it. C'est même pas le journaliste qu'il faut aider.
1: Ben, ce que je voulais dire, c'est que Tortorella, je le trouve plate.
2: Ah non, mais il a fait pire que ça, Tortorella.
1: Ah, lui. Il s'est battu, j'écoute.
2: Il a dit qu'il mange la marde. Il est même pas allé rencontrer. Il a pas fait de point de presse.
1: Il a-tu déjà gagné la coupe, lui?
2: Oui.
1: Il ne mérite pas. Lui, non. Son club, oui. Écoute, en terminant, Régent, on pourrait parler des heures de temps. Je veux qu'on revienne sur Claude Lemieux.
2: Oui.
1: Quelle surprise, encore une fois, cette affaire-là. Qu'est-ce qui s'est passé?
2: Ah oui, mais j'étais stupide. Ben, d'abord, j'étais au P.F. Chang à Laval, quand la nouvelle m'est arrivée qu'il était mort. Mais moi, j'ai pensé crise cardiaque ou AVC.
1: C'est ça, 60 ans.
2: Ouais. Fait que là, quoique, tu sais, j'ai pas trouvé que, tu sais, je me suis dit, lundi, il n'y a pas l'air d'un gars qui va faire une crise cardiaque, en tout cas. Fait que, là, mon ami, ben, tu connais le métier, j'ai des sources, j'ai commencé à envoyer des textos, puis j'ai appelé du monde. Là, ça a commencé à rentrer les réponses, là. C'est moi, une heure après, je savais qu'il s'était suicidé.
1: C'est le shérif qui avait dit ça, là-bas, là.
2: Ouais, mais moi, je l'ai su. Mais oui, le shérif a confirmé vers 3 heures. Parce qu'en Floride, ils disent pas que le gars s'est suicidé. Ils disent qu'ils ont répondu à un appel de suicide.
1: Okay.
2: Pour les États-Unis, c'est bien différent. Ça fait que, mais c'est
1: c'est une surprise non. totale et incompréhensible. Non, mais, on comprend pas.
2: Ce que moi je comprends, c'est Claude Lemieux, c'était un épouvantable peste sur la patinoire.
1: Gallagher, pire qu'Hunter.
2: Ah, non, mais pire qu'Hunter. Pire que Kenny Lindemann, qui se faisait appeler le rat.
1: Ah oui, oui.
2: Il a déjà dit, Claude, il y a des affaires qui ne se disent pas. Mais lui, il les disait. C'est épouvantable. Non, t'as pas d'idée, j'en dirais pas en onde, là.
1: Non, je sais.
2: Mais ça n'avait pas de bon sens,
1: pas de
2: disait.
1: Pas de filtre.
2: Non, mais dis-toi que la mère, la sœur, tout y passait, OK?
1: Oui. Comme dans Slapshot.
2: Ah, au moins aussi pire que ça. mais il souffrait beaucoup. Lui, là, il est 9e compteur en série éliminatoire dans toute l'histoire de la Ligue nationale. À l'arrière de Gretzky, Gordie Howe, Mario Lemieux. T'as-tu une idée? Il est 9e.
1: Oui, oui, c'est quelque chose.
2: Des milliers de joueurs, il est 9e. Il y a 4 Coupes Stanley avec 3 équipes. Il y a un trophée Conn Smythe, il n'est pas au temple de la renommée. Et il vivait avec le feeling profond que le hockey ne l'aimait pas.
1: Pourtant,
2: je ne sais pas si de découvrir l'ovation qu'il y a eu à Montréal, je ne sais pas ce qu'il a fait chavirer. Je ne sais pas.
1: On ne sait pas. C'est, les fils sont touchés. Lui, il avait dit une fois, quand il a su le salaire de Mario Lemieux, il avait dit « Tous les Lemieux devraient avoir le même salaire. »
2: Oui, c'est la preuve qu'il y avait de l'humour.
1: Oui.
2: Mais, tu vois, si toutes les lirettes avaient eu ton salaire, imagine-toi la fortune du Québec.
1: Ben là, il y en a un là, qui fait de la radio. C'est quoi? Il va pas pire, je te dirais.
2: Lequel?
1: Philo Lirette, qui est assez quoi dans le retour des canettes. Ils sont excellents tous les jours. Écoute, faut que tu l'écoutes.
2: Ah non, ben non, mais j'ai... Non, oui. À cette heure-là...
1: À cette heure-là, t'es occupé.
2: Non, mais à cette heure-là, j'aime mieux écouter l'information.
1: Oui, mais ils ont des nouvelles sur le show, écoute.
2: Non, mais j'aime mieux le...
1: Écoute, t'aimes mieux les samedis à Mario CNF, c'est ça que t'aimes.
2: Toi. Ah non, mais non, toi, Mario, toi, c'est un cas spécial, toi. En plus, toi, t'as pas de facture, t'as rien.
1: C'est une autre maladie, moi, c'est ça. Hey, Réjean, on se te laisse aller, t'as de l'ouvrage. Je te remercie beaucoup de prendre le temps, puis à une prochaine fois.
2: Merci.
1: Puis, ta prédiction, c'est-tu Vegas ou
2: Caroline? Non, moi, je vais avec la Caroline.
1: Moi aussi. Fait que Berrio, okay. Berrio, quinte-toi. Mon chum, il va perdre de l'argent encore une fois. 14h44, parle avec Réjean Tremblay. On écoute du Elvis Presley.

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Horse with No Name America dans les samedis à Mario à CNV et ou au AM 940, une émission présentée par chez Gérard Patates Frites à Saint-Joseph-du-Lac, à Mirabel, à Brownsburg-Chatham, à Saint-Eustache et bientôt à Gatineau. 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Cheeseburger. Avez-vous vu à la télé des images de John Travolta? Ça m'a marqué. Ça m'a marqué. Il y avait le Festival de Cannes la semaine passée, donc à Cannes. Évidemment, on sait ce que le Festival de Cannes représente, tous les grands réalisateurs de films de cinéma de ce monde doivent marcher le tapis rouge une fois dans leur vie. Et c'était le cas de John Travolta, qui était pas là pour la première fois, mais il était là comme invité, il était dans un film, peu importe. Ils y ont remis une palme d'or spéciale pour l'ensemble de son œuvre. Et il était pas, on dirait qu'il était comme pas, il était surpris. Il savait pas. Je pense que c'était une surprise pour tout le monde de son entourage et pour lui. D'abord, il y avait un béret blanc. C'est bizarre de voir Travolta avec un béret, des bérets blancs, là. Bon, tout ça pour vous dire que je l'ai trouvé ému. On s'attend pas, tu sais, à un gars comme Travolta qui joue dans des films d'action, de le voir aussi ému, tout petit dans ses souliers, recevoir la Palme d'Or. En fait, c'était pas une Palme d'Or pour un film, c'était une Palme d'Or pour l'ensemble de son œuvre, une Palme d'Or spéciale. Je voulais le saluer, je voulais le souligner, ça m'a marqué de voir John Travolta aussi ému et petit dans ses souliers en recevant sa palme spéciale pour l'ensemble de son œuvre. On va l'écouter, John Travolta, avec Olivia Newton-John. Puis après, je parle avec Nathalie Simard. Restez là, vous écoutez les samedis à Mario.

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1: On n'est même pas l'été, puis il fait beau. 16, ça va grimper à 17, 18 degrés sous le soleil. Profitons-en. Quelques jours, les jours prochains, il y aura un petit peu de pluie, mais bon, le reste de la semaine, ça va être très, très beau. Il est 14h01, il y avait beaucoup de monde, puis c'est une bonne nouvelle pour le défilé de la Victoire à Montréal. Puis pour ce qui est du tour de nuit de l'île de Montréal, ça a été annulé. Vous aurez compris qu'il pleuvait des cordes, pour ne pas dire des hallebardes. Ceci dit, nous autres, on aime les invités, parce que les invités, on a tout le temps, puis on en redemande tout le temps, mais en particulier, celle qu'on préfère, c'est Nathalie Simard. Bonjour, ma belle Nathalie.
2: Bonjour, Mario. Bon samedi à tous.
1: Et qu'on t'aime. Jacinthe puis moi, on s'est assis devant la télé pour te regarder du Québec au ventre, que t'es belle.
2: Ben merci, merci beaucoup. C'est les producteurs agricoles, les stars de cette émission.
1: Mais c'est toi, écoute, t'as l'air d'être heureuse dans un champ de avec des, t'avais des dindes là, dans les pieds partout. T'étais avec Ève Côté.
2: Oui.
1: Puis en tout cas l'émission que j'ai regardée, puis Ève avait pas l'air très à l'aise d'un poulet.
2: Ah non, c'était très drôle, Ève. Tu sais, on la pense une femme très frondeuse et ben tout, oui. Là. Mais elle a ses petites faiblesses, c'est très mignon chez elle.
1: Ben non, mais on s'est dit, une fille de la Gaspésie, ça a peur de rien.
2: Ben, c'est ça, mais regarde, on a toutes nos petites peurs, hein, tu sais, je veux dire, on est faites comme on est faites.
1: Ah ben, toi, t'es faite forte, t'es venue au monde en plein milieu du fleuve, fait que faut être solide, faut être solide. C'est une très bonne émission, je trouve, du Québec Merci. Au vent. T'auras comme invité... Bon, je vois des noms, Simon Boulry, j'en ai peut-être manqué une, là. Marc Hervieux, il y a toutes sortes d'invités qui vont passer à cette émission. Est-ce que c'est... Avez-vous terminé le tournage?
2: Ah oui, ça fait un petit moment. On a terminé ça en février dernier avec les Buff Island, qui a été la première diffusion officielle du Québec au ventre. On en a fait 10 à ce jour. Donc, oui, ça a été tourné l'année dernière, en fait. Puis, on s'était gardé un tournage hivernal parce que l'agroalimentaire continue hein, l'hiver. Alors, voilà, on avait choisi les Buff Island. Mais il y a tellement à voir en ce qui a trait aux producteurs agricoles du Québec. C'est fascinant, là.
1: T'as raison. Moi, je trouve que, bon, il y a des émissions sur l'agriculture, sur les maraîchers, tout ça, mais il n'y en a pas assez au niveau populaire. Ça prenait une animatrice comme Nathalie Simard pour attirer plus de monde dans ce domaine-là, puis c'est réussi, bravo.
2: Ben merci, moi, mais ça. Je dois dire, je dois rendre hommage aussi à ma magnifique équipe Production Déferlante,
1: ben oui.
2: Qui fait un travail absolument fabuleux. Olivier Tétrault, le réalisateur, qui fait coup de foudre, qui était aussi dans l'effet Lara. J'ai une équipe absolument extraordinaire pour m'accompagner, pour bien me préparer. Mais tu sais, moi, Mario, j'ai toujours aimé la vie, j'ai toujours aimé les grands champs, j'ai toujours apprécié. Je suis une épicurienne de base dans la vie. Et pour moi, ben ça a été un beau cadeau de recevoir ce cadeau d'émission, d'être à la barre de ce show-là, pour pouvoir justement sensibiliser les gens à ce qu'on mange. Tu sais, là, nous, là, on a tout cuit dans le bec, hein. On va à l'épicerie, là, puis on a tout ça. Puis après ça, mais les gens, on se pose pas la question de savoir, non, mais il y a du travail derrière tout ça, là.
1: Absolument.
2: Et qui se retrouve dans notre assiette, c'est les producteurs agricoles qui se donnent pour ça. Alors, c'est important, et surtout de nos jours, d'encourager Québécois. Ce qui se fait chez nous, garder notre économie, ce show-là a sa raison d'être plus que jamais.
1: Il faut les saluer, tu l'as parfaitement bien dit, ces gens-là sont là pour nous soutenir en tant que peuple, et puis nous nourrir, puis bien nous nourrir, c'est grâce à eux, puis souvent on les oublie. Alors grâce à la production de Déferlante et à Nathalie Simard, on a un œil chez eux, puis on sait d'où on vient, donc on sait où on va, tu sais?
2: Ah, ben ça, j'aime ça, Mario, ta façon de penser. Voilà, on sait d'où on vient, puis on sait où on s'en va.
1: Voilà.
2: Puis c'est tellement important, là, parce que, tu sais, ces gens nous nourrissent. Alors, on leur doit le plus grand des respects.
1: En tout cas, c'est une émission que je vais regarder avec plaisir à chaque semaine. Très intéressant, encore une fois. Et puis là, je te demandais si vous aviez terminé la production, parce que on se demande toujours, mais Nathalie, comment est-ce qu'elle fait? Elle était à TV tous les semaines, puis elle est sur scène avec Évangeline.
2: Mais là, la magie de la télé.
1: Ben oui, mais Évangeline, j'ai entendu dire que c'était un succès monstre.
2: Ah, ça va fabuleusement bien. Actuellement, on est en représentation à Trois-Rivières ce soir. Alors, c'est plein à craquer. C'est Bravo. Impressionnant là, de voir des salles pleines comme ça. De voir des gens qui ont cet intérêt aussi pour cette histoire. Bon, la plus grande histoire d'amour d'Évangeline et Gabriel, certes, mais surtout aussi qui porte sur l'histoire de la déportation des Acadiens.
1: Absolument.
2: Qui a eu lieu en 1755, qui est vraiment une triste histoire. Hein? Puis quand on regarde ce qui se passe de nos jours, on dit, couton, plus ça change, plus c'est pareil. On préfère du copier-coller. Alors oui, c'est arrivé, il y a de cela, mon Dieu. Ça fait tellement longtemps. Et c'est ça, on a tous, je dirais 78,5% Mario des Québécois ont des souches acadiennes.
1: Absolument.
2: Dont moi, mes arrière-arrière-grands-parents étaient vraiment acadiens de souche.
1: Puis il y en a jusqu'en Louisiane. On parle de Zachary Richard qui, quand il revient à ses sources, c'est là qu'il va en Acadie.
2: Ben absolument, absolument.
1: Et corrige-moi si je me trompe, c'est une chanson magnifique d'ailleurs qui a été écrite par Michel Comte.
2: Absolument. La chanson « Évangeline », qui a été popularisée par Isabelle Pierre, je crois.
1: Oui.
2: Et qui a été reprise à moult reprises, entre autres par Annie Blanchard, qui en a fait une version magnifique, Marie-Jo Thériault aussi.
1: Ah.
2: Mais tu vois, cette histoire, cette chanson a été écrite par M. Comte, justement, qui a été inspirée du roman, oui, exactement, de la légende de Longfellow, Évangeline, qui parle justement de la déportation des Acadiens. Cette triste histoire. Mais Longfellow s'est quand même inspiré de faits réels, parce qu'on dit qu'Évangeline est une légende, mais il s'est inspiré de faits réels. C'est arrivé pour vrai, là, qu'il y en a eu des Évangélines qui ont été séparées de leur grand amour. Il y a des familles qui ont été séparées lors de cette déportation-là. C'est épouvantable qu'est-ce que ce peuple acadien a vécu.
1: Tu parles d'une grande chanson, puis je vais te l'avouer, là. Marie-Jo Thériault, moi, quand j'ai entendu chanter cette chanson-là, j'ai versé une larme, j'ai pleuré.
2: Ben oui, mais c'est ça, c'est l'interprétation.
1: Ça vient de chercher.
2: C'est une grande interprète, Marie-Jo Thériault.
1: Non, mais les
2: aussi,
1: paroles, là. Les paroles aussi, il faut pas oublier que c'est une grande chanson.
2: Alors, absolument.
1: Une grande chanson pour une belle production avec des artistes formidables, Évangeline. On peut aller voir les dates. Vous êtes quoi? Vous roulez encore pour quoi? Tout l'été?
2: Ben, tout l'été. Ben, en fait, on est à Trois-Rivières pour deux autres soirs. Ensuite, on se transporte justement à Moncton, au Nouveau-Brunswick,
1: wow,
2: pour trois soirs.
1: Ah, oh, vous allez en faire cinq, six. Vous allez faire des rappels.
2: Oui.
1: Ben oui,
2: après ça, on reprend à Montréal, à la SAD Wilfrid Pelletier de la Place des Arts, et on sort de retour à Québec aussi, et d'autres dates sont en train de s'ajouter à cette belle aventure.
1: Ça sera probablement l'un des plus grands succès de comédie musicale, si on peut l'appeler comme ça, au Québec dans l'histoire des comédies musicales, grâce à votre distribution en particulier, et à l'histoire, il va s'en dire. Donc, Nathalie Simard, du Québec au ventre, une émission à regarder, c'est à TVA.
2: Oui.
1: Il faut absolument regarder ça, c'est intéressant. Si vous voulez savoir
2: tous les jeudis soirs,
1: oui,
2: les jeudis soirs à 19h.
1: Si vous voulez savoir où vous allez, organisez-vous pour savoir d'où vous venez, c'est ça?
2: J'adore ça.
1: Et puis Évangeline, trouvez-vous des billets, sinon vous allez passer un mauvais quart d'heure parce que vous allez manquer de quoi. Merci,
2: absolument,
1: ma belle Nathalie, je t'aime.
2: Merci à toi, cher Mario. Moi aussi, je t'aime.
1: Tu es magnifique.
2: Bon après-midi.
1: T'as une belle carrière, on est fiers de toi.
2: Merci, Mario.
1: Bravo.
2: Merci beaucoup.
1: Je t'embrasse.
2: Gros câlin.
1: Bye
2: salut.
1: Bye.
2: Bye.
1: 14h09 maintenant, c'est l'heure de saluer mes amis. Daniel est à l'écoute. Mais Daniel, il est pas tout seul. Daniel, je pense qu'ils vivent en commune, ce gang-là. Il est pas tout seul. T'es avec Nico, que je salue. Max aussi. Sans oublier Eric. Alors, cette belle gang-là qui sont à l'écoute des samedis à Mario, les boys. Passez un beau samedi, amusez-vous, puis profitez de ce temps que vous avez ensemble pour écouter la radio de CNV. Hein? Je peux pas vous en dire plus. Continuez de vous aimer et continuez de vous entraider. C'est ça, la commune, hein? C'est ça, faut s'entraider, puis il faut voir l'avenir. L'avenir, il y a toujours une lumière au bout d'un tunnel, les amis. Voici pour vous votre demande spéciale. Phil Collins, salut, bon samedi.

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1: 14h31, dans une demi-heure, on aura mon invité Jean Fontaine qui va venir avec sa chronique. C'est-tu moi ou... Demandez-vous pas ce que je viens de dire là. C'est le titre de la chronique. 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Il y avait le Grand Prix à Montréal la semaine dernière, c'était un petit jeune de 18 ans qui a gagné, c'est pas drôle, hein? Pas facile, mais c'est le fun pareil, je suis content. Mais tout ça pour vous dire que le casque de Gilles Villeneuve a été le casque de course, le casque avec lequel il coursait d'ailleurs, c'est un casque légendaire, il s'en est servi lui.

au Grand Prix de Saint-Martin en 82 à Imola. Il s'est vendu à 1,25 million US. Il y a des collectionneurs dans le monde. Il y a du monde qui a de l'argent. Vous allez me dire, ben oui, mais 1,5. 1,25, il n'y a rien là pour des gars qui en valent 500 millions, je dis bien, ou 2, 3 milliards. Ça reste que c'est quand même hallucinant de voir qu'un casque de course porté quand même par un Québécois duquel on est très fier, qui est devenu d'ailleurs, par le fait même cette saison, une personnalité historique du Québec, au même titre que Jean Béliveau, Maurice Richard, René Lévesque, Jeanne Mance et nommez-en. Il y en a plein dans le politique, dans le sport et tout ça. Gilles Villeneuve, qui est devenu une personnalité historique, un personnage historique du Québec. Son casque vendu à plus de 1,25 million de dollars US aux enchères la semaine dernière. Oui, ce mois-ci, je pense, je sais pas quand. Peu importe, ça a été vendu en Ontario le 24 mai, c'est ça, je l'ai ici, 24 mai. C'est assez exceptionnel. Qui d'autre au Québec, comme grande star mondiale, pourrait valoir aussi cher les robes portées par Céline? Je sais que la robe portée par Céline, quand elle a chanté l'hymne à l'amour sur la Tour Eiffel, cette robe-là, qui a été créée sur mesure, je sais pas si je peux me tromper, c'est pas si c'est Christian Dior, ou enfin, sous toute réserve, là, peu importe qui l'a signée, cette robe sera certainement vendue un jour aux enchères, plusieurs milliers, sinon quelques, je prédis, quelques millions de dollars. C'était une robe magnifique, d'ailleurs, évidemment faite sur mesure, cousue à la main. Et elle a chanté sous la pluie, dans la tour, sur la Tour Eiffel. D'ailleurs, la pluie avait cessé quand elle a commencé de chanter. Quel moment inoubliable, Céline Dion. Wow! Alors, tout ça pour vous dire que le casque de Gilles Villeneuve, et moi, je trouve ça le fun, c'est un Québécois de chez nous. Ça vient de Berthierville. Juste son casque. Imagine-toi ses gants, son suit, ou sa voiture. Je sais pas. Mais bon, qui d'autre va battre ce record-là au Québec? Il y a juste Céline. Parce que même Maurice Richard, son bâton de hockey, ça fera pas le tour du monde, ça, là. Je veux bien que ce soit une icône, un personnage historique, Maurice Richard. Mais ça battra pas 1,25 million de US pour un casque, même si c'était un bâton que Maurice Richard a utilisé. Enfin, moi, je pense à Céline pour battre ce record-là, et je pense à sa robe, certainement pas à sa dent. Tu sais, la dent, quand elle était jeune, ça pourrait être ça. Non, mais je ris. Ils l'ont tassé, ils l'ont pas enlevé. S'ils l'avaient enlevé, ça vaudrait peut-être 1 million et plus, ça, ce temps-là. C'était une molaire, ça. C'est une molaire que ça vaut pas si cher que ça. Enfin, qu'est-ce qu'on voulait jouer? Ah, c'est le montage. Hein, c'est l'heure du montage. DJ Wapopolay. Là, c'est le temps de mettre vos habits disco, vos capes de roue dans le cou. Sortez votre poêle dans l'estomac, les gars. Laissez-vous aller. Puis les filles, les sacoches dans le milieu. Tout le monde alentour. On danse, voici le montage de DJ Wapopolay. On est parti pour quoi? 10-15 minutes? Facile. 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
1: Il est 15h03, bon samedi, un beau soleil à l'extérieur. Fait beau, Jean Fontaine?
2: Fait super beau.
1: Vous aurez remarqué, si vous nous regardez sur cnv.ca, sur une tablette, un téléphone, un téléviseur, que je ne suis plus seul en studio. Je suis avec mon invité, donc Jean Fontaine. Jean Fontaine pour sa chronique. C'est-tu moi?
2: Ou ben.
1: Présenté par la FQDP, Fédération québécoise des déménageurs professionnels, d'ailleurs, qui t'ont servi?
2: Pas encore.
1: Non, mais tu les as appelés?
2: Oui, je les ai appelés. On attend. Là, on va avoir les clés du condo bientôt, puis après ça, on va faire les petites rénovations, puis après, ça va être le déménagement. Mais en parlant.
1: FQDP, ils t'ont bien servi. Ils t'ont trouvé
2: un déménageur. Il faut encore que je communique avec eux autres.
1: Parfait.
2: Disons que je me sens en hyper confiance.
1: Ben, j'espère.
2: Puis, dis, on veut pas toucher à rien. On vieillit. Fait que, ils vont s'occuper de pas mal de tout.
1: Bon. Alors, cette semaine, toi, Jean Fontaine, t'étais pas là il y a deux semaines, t'étais pas là la semaine passée, parce que, comme d'habitude, t'étais dans le sud.
2: Oui.
1: Qu'est-ce que tu faisais là?
2: Ah, écoute.
1: Il mouille même pas là-bas.
2: Non, ben c'est ça. C'est, je vais aller voir s'il
1: mouillait. Il neige même pas dans le sud.
2: Ben c'est ça, je vais aller voir s'il neigeait.
1: Puis?
2: Non.
1: Ah, que c'est plat, il neigeait pas.
2: Faudrait que je retourne.
1: Oui.
2: Avec la température qu'il fait, faudrait que je retourne.
1: Retourne-y donc, il grêlait chez nous hier soir.
2: Ouais. Tu sais que je t'ai appelé, hein?
1: Hier?
2: Non, dans le sud.
1: Oui.
2: Tu voulais pas me répondre.
1: Tu t'es pas répondu?
2: Oui, mais ça te tentait pas.
1: Ah, bon, ça se peut. Je déteste quand tu m'appelles, t'es dans le sud.
2: Ah, moi, j'aime bien ça.
1: C'est-tu moi ou c'est fatigant?
2: Moi, je trouve ça bien le fun.
1: Là, t'as des sujets intéressants, encore une fois, cette semaine. On appelle ça des superstitions?
2: Ben, moi, j'appellerais
1: ça... Des tocs.
2: Des tocs ou des habitudes. Mais il y a des raisons pourquoi il y a ces habitudes-là. Puis on s'imagine pas ça. Fait que,
1: Dans le sport.
2: Fait que, y a-tu juste moi qui comprends pas ça ou ben... On va regarder ça.
1: De quoi ça parle?
2: On va commencer avec le tennis.
1: OK.
2: Tu sais, le tennis, on regarde le tennis, c'est le fun. Nos Québécois, nos Canadiens, ils fonctionnent bien. Mais là, à un moment donné, c'est long parce que là, ils reçoivent 4-5 balles, ils regardent 4 balles, ils en mettent une à terre, ils en reçoivent une, ils donnent un coup de tennis, ils en reprennent une autre, ils en mettent une dans ses poches. Et on sait pas pourquoi ils font
1: ça. Ils choisissent leurs balles.
2: Ouais.
1: C'est ça qu'ils font.
2: Mais il y a 4 raisons pourquoi
1: il y a, il y a 4 balles.
2: Ouais, vu de même.
1: Ben là.
2: Raison 1, raison 2, raison 3.
1: Ben non. Oui.
2: La première raison, ben, c'est qu'ils veulent choisir la bonne pression. C'est quand ils prennent les balles, ils vont tester la balle pour être sûr qu'il y a une bonne pression
1: comme
2: sur la
1: quand
2: balle.
1: Quand tu vas acheter des tomates.
2: Exactement.
1: Tu tâtes la tomate.
2: Ouais, ça, parle-moi pas de ça. C'est comme quand les gens vont prendre des melons d'eau. Ils prennent le melon d'eau, tapent dessus, puis ils l'écoutent. Il attend que quelqu'un y réponde.
1: Ben, c'est comme écouter la mer dans un coquillage.
2: En passant, là, on va dévier là, à l'épicerie. Tu sais, on a déjà parlé du comportement des gens à l'épicerie, mais là, je n'ai vu une bonne là, la semaine passée.
1: Ah bon? Oui, donc.
2: La madame, elle avait un plat de bleuets, là, puis elle shakait de main.
1: Ben, c'est pour enlever la terre.
2: Mario. À chaque elle-même. Ouais. Là, moi, je me suis tanné, puis j'ai dit, madame, ils vont devenir en purée, vos bleuets. Elle dit, c'est moi qui les paye.
1: OK.
2: Mais c'est pas ça qui est arrivé. Elle l'a remis là, puis elle en a pris un autre, puis est parti.
1: C'est moi ou...
2: C'est moi ou je me mêle pas de ce qui me regarde.
1: Exact.
2: OK. Donc, on disait que c'était à propos de la pression. La deuxième chose, c'est pour assurer une régularité. Les joueurs de tennis sont superstitieux. Ils veulent avoir une régularité. Ils veulent avoir les mêmes balles. Ils vont regarder le logo. Le logo, c'est celui-là que je veux. Ils vont avoir toujours les mêmes balles en tête.
1: Ce qu'on appelle au golf une routine.
2: Exactement. Donc, ça, qu'il faut avoir la bonne pressurisation de la balle ou ben non, qu'ils sont plus fermes. L'autre chose, c'est adapter...
1: Puis s'ils en ont 4, jaune, puis il y en a une cinquième qui est orange, ça fait toute la différence, tu vois?
2: Oui. La orange, elle n'a pas d'affaire là.
1: Ils apprennent pas.
2: Non, ça, c'est comme tes balles de golf.
1: Oui. C'est déjà arrivé qu'on joue au golf, mesdames, messieurs. Jean Fontaine et moi, tous les deux, chacun de notre côté, on chipait. Hein, mm-hmm. On chipait sur le green, sur le vert. Puis, les deux balles sont tombées dans le trou. Tu te souviens? On gageait. Puis on s'ostinait lequel des deux t'a rentré le premier, tu sais. A fallu faire venir le pro. Quand il est arrivé, il a dit, c'était qui la orange?
2: Je ne souviens pas de ça, là.
1: Parce qu'on s'ostinait pour rien. S'il y en a un des deux qui a une balle orange, innocent, on sait c'est qui.
2: Ben ouais.
1: C'est-tu moi ou t'es vraiment innocent?
2: On n'a pas une pause ou l'heure.
1: Mais non, continue.
2: Mais d'ailleurs, au golf, je suis toujours meilleur que toi, mais ça, on repassera. Alors, et s'adapter à la stratégie, puis ça, c'est une confiance, puis c'est une routine mentale. C'est une routine pour eux autres de recevoir les balles, d'en envoyer.
1: Fait qu'autrement dit, là, quand on les voit au tennis, trois balles dans les mains, une dans les poches, ils en jettent une, ils en reçoivent une autre, donnent un coup de raquette dessus, choisissent la, celle-là, puis ils jettent les autres, ils en mettent une dans leur poche, puis ils frappent. Exact. Ça, là... C'est du niaisage.
2: Ben, en résumé, là, c'est qu'ils regardent, ils regardent pas les balles par hasard. Ils cherchent celle qui offrira le meilleur contrôle, la meilleure vitesse et qui correspond à leur intention de jeu en ce moment précis.
1: En la tâtonnant.
2: Ah, exactement.
1: Ou en regardant le logo.
2: Exactement.
1: C'est marqué Wilson. C'est marqué Nike. C'est marqué, bon, ben, Adidas.
2: C'est ça. Et, ou ils vont voir quelque chose sur la balle. Celle-là, j'ai fait un bon coup avec. Ça a l'air que c'est plus analysé qu'on pense.
1: Ça fait partie de la concentration, peut-être?
2: Oh, ouais, ben, c'est une habitude de sportif.
1: OK.
2: Dans un autre sport, le plongeon.
1: Oh, ça, c'est intéressant.
2: Je regardais l'autre fois une compétition de plongeon.
1: Tu parles-tu de ceux qui se garochent par-dessus une montagne en bicycapédale, qui plongent, qui tombent à pleine face, avec le bicycle en arrière de la tête?
2: Non, ça, on appelle ça une débarque.
1: OK.
2: Un plongeon, c'est ceux qui sont sur les tremplins.
1: OK,
2: là.
1: Dans l'eau.
2: Ouais, c'est ça.
1: D'accord.
2: Et dans l'eau, d'ailleurs, je me demandais pourquoi que les plongeurs, quand ils font le plongeon, puis tout de suite après qu'ils ont sorti de l'eau, ils retournent en dessous de l'eau. Je dis, ils ont peur de sécher.
1: Non, ils vont s'enlever le chlore.
2: C'en est une raison. L'autre raison, c'est pour rester au chaud.
1: Ah.
2: Parce que, j'imagine qu'ils feront, quand tu fais du plongeon, quand tu sors de l'eau, c'est un peu frisquet, ils retournent au-dessus de l'eau chaude.
1: Un changement de température drastique.
2: Ouais. Garder les muscles souples et au chaud, réchauffés.
1: C'est pas fou.
2: Puis, maintenir sa concentration. Selon les plongeurs, quand ils ont fait leur plongeon, pour rentrer dans leur bulle, ils retournent dans la douche, ils revoient leur plongeon tranquille, ça fait partie de leur...
1: Et puis... Leur serviette, quand ils sont en haut, souvent, est
2: un chamois, ouais.
1: Ils lancent dans l'eau.
2: Oui.
1: C'est pour voir la distance, ça, ou?
2: Ben, j'imagine que c'est pour voir la distance, mais c'est surtout que, aussitôt qu'ils vont sortir, c'est pour s'essuyer, soit pour enlever le chlore dans les yeux ou ces choses. La quatrième chose, ben, c'est pour le confort et surtout le chlore. C'est pour s'enlever le chlore, pour s'enlever la sens, pour le confort de dire, ben, écoute.
1: Alors ça, ce sont des manières, des tocs dans le sport.
2: Ouais, ben c'est ça. En résumé, pour le plongeon, c'est pour se garder le corps au chaud, les muscles prêts et l'esprit concentré entre les performances.
1: C'est moi ou il est 3h11?
2: Il est 3h11.
1: On va faire une pause, puis on va revenir avec deux autres sujets qui sont...
2: Ça va être encore dans les sports, mais ça va être sur le baseball cette fois-ci et le hockey.
1: Puis on va saluer un de tes amis qui t'a rendu service cette semaine.
2: Qui va me rendre service.
1: 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Veux-tu danser?
2: J'essaie d'arrêter.

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1: Ah bon, je pensais qu'il y avait un petit thème, mais on vient de l'entendre finalement. 15h17, je suis avec mon invité Jean Fontaine pour la chronique. C'est-tu moi ou ben, ou ben. Ça finit de même.
2: Non, mais ça dépend. Ça dépend.
1: Titre. Ah, c'est le titre. Mmh. Alors, Jean, t'es, on parle de sport.
2: Ouais.
1: Les tocs dans le sport. On a parlé de tennis.
2: Ouais.
1: On a parlé plongeon.
2: Ouais.
1: Maintenant, on parle de...
2: On va parler de le baseball.
1: OK.
2: Le baseball, pourquoi les joueurs de baseball mangent des graines de tournesol?
1: C'est pas de la gomme?
2: Ils mangent beaucoup de gomme, mais c'est beaucoup de graines de tournesol. Tu le vois à la télévision.
1: À une époque, c'était du tabac à chiquer.
2: Exactement. Donc...
1: Ça les détend, paraît-il.
2: La raison pourquoi les joueurs de baseball, la majorité des joueurs de baseball vont manger beaucoup de graines de tournesol, il y a quatre raisons. La première raison, c'est pour remplacer l'ancienne habitude du tabac.
1: Ah.
2: Ou l'habitude du tabac, parce qu'on s'imagine que les joueurs de baseball, c'est pas nécessairement les athlètes les plus... Ben, ils sont très en forme, mais je veux dire, ils doivent en avoir là-dedans qui ont une habitude de tabac. La deuxième raison,
1: ben,
2: c'est...
1: Bambino, là...
2: Il avait un cigare.
1: Non, mais lui, il était sur le party, lui.
2: Mm-hmm.
1: Mais ben, c'est dans le temps, les années 50. Mm.
2: Mais
1: il était gras, on parle de Babe Ruth.
2: Ouais, ouais.
1: Il était gras... Mais il frappait la balle.
2: C'est ça.
1: Mais il était millionnaire à son époque, c'était quelque chose. Mais il se tenait dans les tavernes avec ses chums, mm-hmm. prenait beaucoup de bière, prenait un coup, il rentrait pas coucher, il était pas en forme, là.
2: Non, non, non.
1: Mais c'était le meilleur joueur pour l'époque. Aujourd'hui, ce sont des athlètes.
2: Aujourd'hui, ce sont des
1: Puis
2: athlètes.
1: Puis le tabac, ben, on sait ce que ça fait, le tabac. Il chiquait du tabac, c'était une habitude américaine. C'est pas sain pour la santé, j'imagine, chiquer du tabac.
2: Ben non, ça a, j'imagine que ça a un taux aussi élevé que de la nicotine dans une cigarette. Donc, pour remplacer ça, ils prennent des graines de tournesol.
1: Ils sont plus salés.
2: Ouais. L'autre chose, c'est que c'est pour passer le temps puis rester concentré. Parce qu'on sait qu'au baseball, il y a beaucoup de temps mort. Comme les gens dans l'enclos de releveur, ils vont avoir du temps mort. Fait qu'ils s'occupent à manger des graines de tournesol. Pour eux autres, ça les garde concentrés dans le match.
1: Ben, sans dessin. Ils pourraient écouter la radio.
2: Ouais.
1: Tu sais, quand tu n'as rien à faire.
2: Ben, ouais.
1: T'es en mort.
2: C'est une idée, on va appeler la Ligue nationale de baseball.
1: T'écoutes les samedis à Mario. Gagne du innocent.
2: Innocent. Mais il
1: C'est moi ou?
2: Ils sont innocents. L'autre chose, c'est que ça donne un petit apport énergétique. On sait.
1: Un tapard.
2: Comment j'ai dit?
1: Un petit tapard. Un tapard.
2: Énergétique. On sait que les graines de tournesol, c'est une petite.
1: Une énergétique.
2: Hey, il va-tu me reprendre de moi tout le temps?
1: C'est moi ou il est fatigué?
2: C'est moi ou je parle mal? Hey, quand ça donne un petit apport énergétique, bon, on sait que c'est une noix, donc ça donne une petite protéine. Puis c'est pour ça qu'il...
1: Tu parles des graines de tournesol?
2: Ouais.
1: Il n'y a pas grand-chose là-dedans.
2: Il n'y a pas grand-chose là-dedans, mais c'est pour ça que je dis un petit apport là, que tu m'as repris tantôt. Là,
1: avec un thé?
2: Oui, c'est ça, un petit apport énergétique.
1: Mais le thé, il va sur le petit. Il va pas sur le apport.
2: Il n'y a pas une annonce, une publicité, quelque chose? L'autre chose, ben, c'est une habitude, une routine, puis une superstition. Il y en a que ça lui prend absolument des graines de tournesol pour...
1: Il crache beaucoup.
2: Hein. Exactement. Ça donne beaucoup d'eau. Ça donne, ça fait cracher ça fait cracher, dans le fond. Ce qui est pas nécessairement beau à voir, mais pour eux autres, ça a l'air que c'est important. Puis, c'est un aspect social. Ça a l'air que manger des graines de tournesol entre eux autres, ça fait un aspect social. Donc, en résumé, c'est pas seulement...
1: C'est moi ou c'est niaiseux?
2: Ben, je sais pas. C'est ce que j'ai été chercher comme recherche. Puis en résumé, ben, c'est pas seulement pour manger, pour remplacer le tabac, rester concentré, garder de l'énergie et pour une routine de sport remplie de moments d'attente au baseball.
1: D'accord.
2: L'autre sport, le hockey.
1: OK.
2: D'ailleurs, on vient de finir une belle période de hockey, là.
1: Canadien perdu, hein?
2: Ouais, je pense que oui.
1: Ben là, écoute, ils sont rendus quand même en finale de l'Est. De l'Est.
2: De l'Est, oui.
1: C'est beaucoup.
2: Je pense qu'il y avait plus de gaz dans
1: puis,
2: la tête.
1: Puis la victoire a gagné chez
2: ouais,
1: les femmes.
2: Ça, c'était beau ce matin. Au niveau de on a écouté la
1: plein
2: parade.
1: Plein de monde.
2: C'était magnifique
1: bravo,
2: de voir ça.
1: Bravo, faisait beau, c'était le fun. Mais le Canadien, faut dire bravo.
2: Oui.
1: Au coach et à son équipe.
2: Sont jeunes. Il y a des joueurs là-dedans, ils sont habitués de jouer 52 matchs par année. Ils en ont joué 82.
1: Ben oui.
2: Deux séries à 7 matchs
1: d'affilée. Non, faut pas les excuser. C'est des jeunes athlètes en forme.
2: Oui.
1: Ils ont du talent, mais ils ont rencontré des plus forts qu'eux.
2: Exactement.
1: C'est tout.
2: Comme je dis, c'est quand même 7 fois, deux fois 7 matchs, tandis que les autres, ils ont pas...
1: 4-4. 4-4-5. Ça va être 4-4-5-5 avec Vegas.
2: Vegas va gagner, d'après moi.
1: Moi, je dis que non.
2: Malgré que s'ils jouent hermétique comme ils ont fait là, c'est sûr que ce ne sera pas ça. Donc, en dernier, on va parler de le hockey. Pourquoi qu'ils prennent des petites pochettes d'ammoniaque? On voit ça, nous,
1: au hockey. Oui, c'est du nez, comme pour réveiller.
2: Ouais, ça a
1: on
2: l'air...
1: appelle ça les sels.
2: Les sels d'ammoniaque, ouais. C'est pour une stimulation immédiate. Donc, un peu...
1: Oui, ça réveille.
2: Ça réveille, mais ça l'a pas, ça réveille pas pendant 10 heures de temps.
1: Mais ça doit être juste sur le cœur, cela, là. Non?
2: Ben, non, c'est pas, c'est juste au niveau nerveux. C'est je sais pas si tu te souviens, quand on était jeune, il y avait du popper.
1: Des poppers.
2: On prenait ça, pendant 5 minutes, là. Mais c'est un peu la même chose.
1: Ben, moi, j'en ai pas pris, là.
2: Moi non plus. J'ai entendu parler de ça.
1: OK. C'est moi où on a des 200 dessins.
2: Qui ont jamais rien fait dans la vie.
1: Continue.
2: C'est pour améliorer la concentration aussi, puis sortir de la fatigue ou de la fatigue d'un creux. Ça, mettons, t'as un down, tu vas prendre ça, ça va te repimper. C'est un peu ça qu'on disait.
1: Mais on recommande pas ça au monde.
2: Non, pas du tout. On recommande pas ça aux jeunes joueurs de hockey.
1: Non.
2: On recommande pas ça à rien de tout ça. C'est pas recommandé. C'est une petite
1: habitude. Eux, ce sont des athlètes de haut niveau avec des prescriptions médicales.
2: J'imagine qu'on
1: est... Parce qu'il y a des médecins qui suivent.
2: Oui, c'est ça. Oui. De toute façon, ils sont suivis jour par jour
1: par
2: les médecins. L'autre, c'est une tradition aussi. Ça devient une tradition. Prendre ça avant le match, ça me prend mon sel. Tout le monde fait ça, il se passe le sel. Ça devient une habitude, une tradition. Puis, ce qui est important à savoir, c'est pas un dopant. Ça dope pas. Ça améliore le rendement, ça améliore les sens, ça réveille les sens. Mais comme on disait, s'il ne faut pas faire la promotion de ça avec les jeunes joueurs de hockey, ça donne pas... un meilleur joueur d'hockey. C'est pas vrai. C'est juste que les autres...
1: Un petit wake-up call.
2: Exactement.
1: Pendant la partie.
2: Exactement.
1: Ben, bravo. C'est là, mon ami Jean Fontaine, tu déménages bientôt.
2: Oui.
1: Tu as fait affaire avec la FQDP.
2: Eh oui.
1: Et tu étais très satisfait.
2: À date, oui.
1: Mais t'es pas vaillant, toi, hein, dans la vraie vie.
2: Non.
1: Comme de faire un plancher... puis de transporter tout ça dans un conteneur. C'est pas toi qui fais ça.
2: Tu sais, Mario, moi, j'ai une chose dans ma tête qui dit tout le temps...
1: T'en as des affaires dans ta tête.
2: Il y a des libellules aussi.
1: Il y a des bébites.
2: Mais on dit tout le temps, je sais peut-être pas ce que je veux, mais je sais ce que je veux plus.
1: Oui.
2: Ben, forcer, ça me tente pas. J'ai 60 ans quand même. Tu sais, je suis en forme, mais j'ai 60 ans. Je veux juste te présenter un contact que j'ai fait affaire avec lui. Un jeune homme avec sa compagnie qui est extraordinaire. Super le fun à jaser. Très professionnel, qui lui, il va venir chez moi quand on va faire la démolition, on va ramasser tous les déchets de démolition, on va mettre ça dans son trailer, il va aller porter ça à l'éco-centre. Le gars, il est super professionnel, puis ce matin, quand j'y ai parlé, parce que j'ai un autre projet avec lui, il a accepté avec plaisir. Tout ça pour vous dire que ce gars-là, cette compagnie-là, est très, très, très professionnelle. Si vous avez besoin de faire dégager des meubles chez vous, dégager ou une tonde de gazon, son site Internet, on le voit sur, pas son site Internet, mais sur son site Facebook, ça s'appelle NT Entretien.
1: N comme N?
2: N comme Normand, T comme transport.
1: OK.
2: Mais c'est Nicolas Tremblay, son nom. Et lui, il fait du déménagement, d'entretien de gazon, ramassage de feuilles, taille-haie. Tout ce qui se fait à l'extérieur, il fait tout ça.
1: Mais c'est pratique. C'est comme un homme à tout faire.
2: Exactement. Quand on est, mettons, quelqu'un est malade, puis à cause de la maladie, je peux pas ramasser, je peux pas faire tailler mes haies, ben c'est sûr que à ce moment-là, c'est un petit peu plus, c'est fun de faire affaire avec avec
1: lui,
2: quelqu'un
1: d'autre. Et lui, il est à Repentigny?
2: Lui, il est à Repentigny, ouais.
1: OK. Là, N-T?
2: N-T.
1: Transport.
2: Entretien.
1: Entretien, pardon.
2: Oui. Fait que je
1: allez
2: vois...
1: voir ça.
2: Oui, allez voir son site.
1: Maintenant, vous avez besoin d'aide, là, ne serait-ce que pour transporter un meuble, un réfrigérateur, ta belle-mère. C'est quelque chose de pesant, là.
2: C'est ça.
1: Il va venir avec des straps. Tu sais? Là, pour le réfrigérateur. Pour la belle-mère. Il va l'accompagner.
2: Oui.
1: Tu sais?
2: Ben, c'est ça. C'est il va rendre service à
1: tout
2: le monde.
1: Non, mais c'est pratique. C'est très pratique. Puis, il est pas cher, hein, tu vas me dire?
2: Non.
1: Il est discutable?
2: Il est très discutable, très, comment dirais-je, très négociable. Puis c'est sa propre compagnie, il tient, il est content de travailler avec ça. Fait que je vous le
1: à l'approche des déménagements, là, tu fais du ménage chez toi, t'as des meubles de trop.
2: C'est ça.
1: T'as, bon, si ça, tu veux couper le gazon, t'as pas le temps, il va te le faire, de couper les haies, que ça soit propre, t'as vendu ta maison, il va te le faire, il va vider ton hangar des vieilles affaires.
2: C'est ça.
1: C'est parfait. C'est un homme à tout faire. T'es un gars qui fait ce que tu veux ou t'as pas le temps de faire sur ta propriété.
2: C'est ça. Puis moi, ce que j'aime bien, c'est que c'est une entreprise qui est jeune, une entreprise québécoise.
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1: 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Voilà qui est dit. Hey, merci, Jean Fontaine.
2: Hey, ça m'a fait plaisir.
1: Tu m'as ou il est déjà 3h30?
2: Il est déjà 3. C'est-tu moi ou ça passe trop vite?
1: Ça passe trop vite. Tu reviens quand?
2: Quand tu veux.
1: Quand tu vas revenir du sud. Il est toujours là. Quand il est pas ici, il est dans le sud. Mais j'aime ça quand il va dans le sud, mesdames, messieurs. Il me rapporte toujours un petit cadeau que vous voyez à l'écran ici, là. C'est une bouteille de parfum. Okay. Brugal. Bon. Ouais.
2: Mais ça, je sais que tu les collectionnes, hein.
1: C'est pour les bouteilles.
2: C'est ça, tu les gardes.
1: Moi, je vais vider le contenu dans l'évier.
2: Oui.
1: Puis je vais garder la bouteille.
2: Ah, je
1: mettre des fleurs.
2: J'étais certain de celle-là.
1: Bon samedi. 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
1: Je voulais juste vous rappeler que pendant qu'on vous parle d'ici, au Centre Laval, il se passe une opération Enfant Soleil, comme à chaque année. Je pense que c'est la 39e édition d'opération Enfant Soleil présentement à TVA. Et c'est jusqu'à ce soir 22h. Alors, c'est Alain Dumas qui est l'animateur avec qui j'ai parlé la semaine dernière. Puis juste... vous le rappelez, tu sais, des fois, vous êtes là, puis vous suivez ça, cette aventure-là, qui 39 ans, quand même. C'est pour les enfants malades, alors faut pas les oublier. 15h32, merci encore une fois à mon invité, Jean Fontaine, qui décolle pas.
2: Non.
1: Il va pas s'en aller, il jase avec, qu'est-ce que tu veux.
2: Il n'a pas le droit de sortir.
1: Il peut pas sortir, il est défendu de sortir. Ben non, Jean, t'es toujours le bienvenu. C'est l'heure de vous... Ben tu le connais en plus, Michel Lafrance.
2: Oui.
1: L'humoriste, animateur Michel Lafrance, qui fait de la radio le matin, lui, à Octonville.
2: Mm-hmm.
1: Il fait des petites capsules humoristiques. Puis il y a juste lui puis ses auditeurs qui les entendent. T'sais. Puis lui, ses auditeurs, il y en a quoi? T'as pas un million, là? Alors qu'ici, on a 4-5 millions d'auditeurs.
2: Ah, juste ça?
1: Ben, la moitié, là...

0: donc 2 millions et demi.
1: Ah, OK.
0: À cette heure-là.
1: OK.
0: Et, d'habitude, le monde n'est pas tout là.
1: Pendant ma chronique, on a 4
0: millions. Pendant ta chronique, ça monte à 4 millions.
1: OK.
0: Et puis, aussitôt que tu as fini, ben reste là, hein. Reste là.
1: On tombe à 100
0: J'allais 000. Dire, ça baisse à 100 000. Mais donc, il me permet de reprendre ses folies, ses petites capsules. C'est la, ce qu'on appelle, nous autres, ici, la capsule de Michel Lafrance. Que,
1: ouais. Ah, c'est tout un concept.
0: Comment tu trouves ça?
1: Ah, c'est pas pire. C'est un peu comme mon jingle de « Y'a-tu juste moi ou bien... »
0: On a pensé à ça. Comment est-ce qu'on va appeler ça? On va appeler ça la capsule de Michel Lafrance.
1: Ben, j'aurais aimé ça être au conseil pour voir comment ça se négocier ça.
0: Ben, c'est Hugo.
1: Ah!
0: C'est Hugo Veilleux, tu sais.
1: Hugo.
0: Il était dans le meeting.
1: L'intelligence même.
0: Il faisait 6 mois qu'il parlait pas. On se demandait ce qu'il y avait. Il dormait.
1: Non, il réfléchissait.
0: Non, il dormait. Fait qu'on l'a réveillé. Il dit, ouais, c'est une bonne idée, ça.
1: Ah.
0: La capsule de Michel Lafrance.
1: Ça a aidé de même.
0: Fait qu'on a dit oui. On l'a... Oh, il m'a coupé le micro. il dort pas.
1: Non.
0: On écoute la capsule humoristique de mon ami Michel Lafrance.
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4: Vous voulez pas vous asseoir, grand-père?
5: Non, non, c'est correct, le jeune. Je descends au prochain arrêt.
4: Ben, d'après moi, vous devriez vous asseoir quand même, là. C'est parce que c'est pas un autobus, site, là.

0: chez vous ici.
1: Maman! Maman!
2: Ben, qu'est-ce qui se passe, mon Ludovic?
1: C'est papa! Il s'est donné un coup de marteau sur le pouce.
2: Ben voyons, Ludo, il n'y a pas de quoi pleurer, au contraire. Tu devrais rire.
1: Ben c'est ça que j'ai fait.
2: Oh non!

0: As-tu remarqué? La boîte de pizza est carrée. 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

0: but. Ça, c'est mon Michel Lafrance à son meilleur. 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Nos studios sont à Laval, au centre du Haut-Laval, si le cœur vous en dit. Vous passez les samedis ou n'importe quand. Vous pouvez aussi passer le vendredi, alors que le vendredi, le grand Marc Hugo présente son émission Le Retour du Vendredi. C'est dans la fin de journée et puis c'est toujours intéressant. Il joue du disco.
1: Il joue du disco.
0: Ben, il fait tourner du disco. Okay. C'est pourquoi on a une boule en miroir, là. Puis une... pas ça, c'est pas une patinoire, Johnny. C'est une piste de danse.
1: Ah!
0: Pour danser du disco. Il y a juste la place.
1: C'est juste la boule miroir que je cherche.
0: C'est parce qu'elle est serrée. Okay. Il y a juste la place pour mettre la sacoche dans le milieu.
1: Ah!
0: Puis danser alentour. Mm.
1: C'est la toune.
0: Marie-Hélène Thibert s'apprête à reprendre la route avec un nouveau spectacle, Parlez-moi d'elle. C'est un hommage à Dalida, je vous le dis, parce que c'est les nouvelles de la semaine. Évangeline, on en a parlé tantôt avec Nathalie Simard. Hommage à Félix en préparation. C'est un spectacle multidisciplinaire. C'est pour l'automne, Montréal et Québec. Émile Proulx-Cloutier, retour sur scène avec son spectacle Pas perdu. Il y a du slam, de la poésie, des textes pertinents. En juin, 5 et 6 à Québec, 15 et 18 octobre à Montréal. Et le film sur la vie, en fait, c'est un projet, mais on est déjà avancé, sur Guy Lafleur. Vous savez que Guy Lafleur a toujours refusé qu'on fasse un film sur sa vie. Il voulait pas.
1: Mais il a eu l'ancien compte.
0: C'est pas sur Guy Lafleur.
1: Je sais bien.
0: Bon, il a joué dans les Boys. Mmh. Puis à un moment donné, Marc Messier, il propose « Qu'est-ce que tu dirais qu'on fasse un film sur ta vie? » Il dit « T'es pas le premier qui... » Bon, c'est dans un film, là, tu vas me dire, mais c'est vrai. Plein de monde lui ont proposé. Il a toujours refusé. Puis là, ben depuis qu'il est parti, évidemment, son fils, Martin, il a eu des offres. Et c'est Luc Picard qui travaille sur le scénario, donc, qui va probablement réaliser les deux parties, parce que ça a l'air que ça va être en deux parties. Ça va être intéressant. Une autre grande pointure de l'histoire culturelle et sportive du Québec.
1: Mais je reviens sur l'ancien compte. Dans l'histoire de l'ancien compte, on parle la vie de...
0: Subtilement
1: parlant.
0: Ben, j'ai pas suivi l'ancien compte.
1: Ah
0: je peux pas trop beaucoup t'assassiner. Ce que je veux savoir, c'est ce qu'on va parler de Mme Diane Juster dans l'histoire de Guy Lafleur. Pour les initiés, on sait ce qui s'est passé. Pour les autres, je vous laisserai deviner.

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0: I shot the sheriff. Il est 15h55, c'est presque le temps de vous dire au revoir, les amis. Ben, en fait, c'est le temps de vous dire au revoir.
1: Ben oui.
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0: 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Merci à mon commanditaire et merci à mes commanditaires. Je ne veux pas oublier Éric Savage, président de la FQDP, avec qui tu as fait affaire pour ton déménagement. 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Hugo Veilleux à la réalisation et à la recherche, grassement payé. Merci beaucoup, encore une fois, aujourd'hui. Il me regarde, il n'a pas l'air sûr. C'est une augmentation?
1: Non, je ne sais pas s'il est payé grassement comme moi, je suis payé, mais je comprends sa face à cette heure.
0: C'est pas pour ça que sa face est bizarre.
1: OK.
0: Il est né de même.
1: Ah bon.
0: Puis pour ce qui est de le micro. Pour ce qui est de l'augmentation, Hugo, ça va être une augmentation ma mère dans ton cas. Pas autre chose.
1: Une augmentation de ta mère.
0: De ma mère, oui. Hein? Alors, je vous laisse là-dessus, les amis, sans oublier que la semaine passée, je sais pas si vous étiez à l'écoute, j'ai parlé avec Breen Leboeuf. Imaginez-vous donc qu'ils ont retrouvé dans les voûtes une chanson de Offenbach.
1: Hey, je l'ai entendu. Elle est magnifique.
0: On va la réentendre. Je cherche le papier. Ça date de plusieurs années. Ils ont trouvé ça dans un voûte. Attends un peu que je la trouve. 79. Bon, je voulais avoir le titre. Ah, lâche mes papiers.
1: J'essaie de t'aider.
0: Non, tu m'aides pas pantoute. Voilà. Sais-tu quand m'a retrouvé? Quand je vais être dans mon auto tantôt. Ça va être facile. Non, attendez un peu. Là. Bougez pas. Ou ben non, faites vos recherches. C'est un des deux. En tout cas, c'est une toute qu'ils ont retrouvé. Maudite marde. Je l'avais trouvé.
1: Ah, c'est la toune, Maudite marde?
0: Oui. Out of the blues.
1: Out of the shit.
0: Out of the rain. The blues puis rain, Maudite.
1: Pareil.
0: J'ai un mélange.
1: C'est pareil.
0: C'est Jean Fontaine de la Grande Gueule que vous entendez.
1: Oui.
0: Qui sera de retour quand?
1: Quand tu voudras.
0: J'aime ça. Quand je voudrais.
1: Ben, merci beaucoup.
0: C'est moi qui te remercie. On s'amuse toujours avec...
1: Ouais.
0: Mes invités qui sont en général de très grands amis comme Martin.
1: Martin Fontaine. Oh, yeah.
0: Comme Jean Fontaine. Yeah, comme Jean Fontaine et Hugo Veilleux. Merci aussi à Jacinthe Valéry, qui est à la recherche. Elle est pas payée.
1: Elle est à la recherche de qui?
0: Elle me cherche. Salut tout le monde. À la semaine prochaine.

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